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3: Bonjour à tous, aujourd'hui gros plan sur Bella Hadid. Isabella Bella Hadid voit le jour en octobre 1996 en Californie. Issue d'une famille aisée, elle n'est autre que la fille de la star de la télévision américaine Yolanda Hadid et du promoteur immobilier multimillionnaire Mohamed Hadid. La jeune femme grandit dans un ranch à Santa Barbara avant de déménager non loin de Malibu où sa mère, ancien mannequin, devient une star de l'émission de télé-réalité House of Beverly Hills en 2012. Si Yolanda adore être devant la caméra, elle tente de préserver ses enfants. De son côté, Isabella se passionne pour l'équitation et espère même se présenter aux Jeux Olympiques. Son rêve de participer aux JO de Rio en 2016 est stoppé net lorsqu'on lui diagnostique la maladie de Lyme en 2015. La belle n'a pas à se soucier de son avenir car avec son physique de rêve, elle ne tarde pas à attirer les regards des agences de mannequinat. À l'automne 2014, elle se fait remarquer par l'agence AMG qui lui signe son premier contrat et lui permet de faire ses premiers pas de mannequin. La belle abandonne ses études dans la photographie, même si elle souhaite vouloir reprendre ses études un jour. Elle défile pour les plus grandes marques au monde. Au début de l'année 2016, elle est élue mannequin de l'année, très proche de la famille Kardashian. Elle apparaît de temps à autre dans leur émission. Côté cœur, Bella Hadid est en couple depuis avril 2015 avec le chanteur The Weeknd. En novembre 2016, ils se séparent. Après des retrouvailles, ils se séparent de nouveau en août 2019. En janvier 2026, elle se sépare d'Adán Buñuelos. Après 2 ans d'amour, on se retrouve très vite avec d'autres infos.

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1: Bonjour à tous, dans l'actualité musicale du jour, Drake dévoile simultanément 3 nouveaux albums titanesques. On peut le dire, ce sont des sorties événements. Il y a quelques jours, 3 sorties en une seule journée pour Drake. Il ne s'agit pas de 3 titres, mais bel et bien de 3 nouveaux albums livrés en même temps. Drake a vu les choses en grand, alors que les adeptes de la star du rap outre-Atlantique étaient impatients de découvrir Iceman, son 9e album studio, dont la sortie était annoncée depuis l'année 2024. 2 opus supplémentaires ont été révélés à la surprise générale dans la nuit du 14 au 15 mai dernier. Avec ce projet colossal qui totalise donc 43 nouveaux morceaux, l'interprète Drake continue d'asseoir sa domination sur la sphère pop-rap, notamment depuis le clash qu'il a opposé à Kendrick Lamar. Comme si ce tourbillon de nouveautés ne suffisait déjà pas à lui-même, Drake a voulu offrir à ses fans de nombreux featuring avec des invités de prestige. Les grands noms s'enchaînent, dont ce qui pourrait bien être le virage le plus important de la carrière de l'artiste Drake. On se retrouve très vite avec d'autres actualités musicales.

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1: Bonjour à tous. Dans l'actualité cinéma du jour, on parle de la sortie du film Moulin dans les salles de cinéma à l'automne prochain, le 28 octobre, pour être précis, avec notamment Gilles Lellouche et Louise Bourgoin. En juin 1943, Jean Moulin, chef de la résistance, est arrêté alors qu'il tente de réunifier les forces de l'armée secrète. Interrogé par le chef de la Gestapo de Lyon, Jean Moulin est entraîné dans une confrontation implacable. Le film Moulin dans les salles de cinéma, ça se passera dès le 28 octobre prochain. On se retrouve très vite avec d'autres films à découvrir. 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

Et bonjour tout le monde, soyez les bienvenus en cette matinée. C'est parti pour un nouveau bon réveil, c'est parti pour un nouveau week-end que l'on passe tous ensemble. J'espère que vous en profitez bien, que tout se passe bien en ce samedi matin. On va bien évidemment retrouver tous vos rendez-vous habituels hein, pour vous accompagner peut-être au lever du lit, peut-être en train de petit déjeuner ou alors en direction du travail ou des cours. Bon courage si c'est le cas pour vous. Nous aurons donc notre nombre du jour pour parler d'une actualité sérieuse mais toujours de façon décontractée. Il y aura aussi la petite info insolite en fin d'émission. On s'intéressera à notre éphéméride dans un instant et dans celui-ci, on va remonter l'histoire. Il y aura aussi les journées mondiales. Et vous le savez, chaque samedi, je m'intéresse aux sorties cinéma de la semaine et je vous livrerai donc ma petite sélection de films à aller voir dans nos salles obscures. On a aussi de la musique hein, qui est là tout au long de l'émission. Passez tous une excellente matinée avec nous dans le bon réveil.

0: Johan.
1: Merci d'être avec nous dans le bon réveil de ce samedi 30 mai, le 150e jour de l'année. On souhaite une bonne fête aux Ferdinand et aux Johanna. Pour le proverbe du jour, l'enfer est pavé de bonnes intentions. Et comme chaque matin, on retourne dans le passé pour voir ce qui s'est déroulé un 30 mai. Et aujourd'hui, on retourne en 1431, car c'est à cette date que Jeanne d'Arc, alors âgée de 19 ans, est brûlée sur le bûcher à Rouen par les Anglais, après avoir été déclarée hérétique à cause des voix qu'elle entendait, des voix qui provenaient du diable selon les Anglais. Il faudra attendre le 19e siècle et un second procès en réhabilitation pour conclure à son innocence et permettre de l'élever au rang de martyr et d'héroïne nationale. Voilà donc pour ce petit retour dans notre histoire. Dans un instant, on va s'intéresser aux journées mondiales, mais avant ça, on écoute un peu de musique.

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0: Johan.
1: Allez, toujours en plein cœur du bon réveil, on passe aux journées mondiales et en ce samedi, plusieurs sont au programme, en commençant par la journée mondiale pour le droit aux origines qui existe depuis 2014. Ce combat pour connaître ses origines a été initié par un collectif, la coordination des actions pour le droit à la connaissance des origines. La question posée mérite qu'on s'y arrête, hein. Faut-il, oui ou non, permettre aux enfants nés sur X de retrouver leurs parents biologiques alors même que l'accouchement sous X est censé rompre tout lien. Le droit à la connaissance de ses origines est considéré comme un droit fondamental, essentiel à la construction de l'identité personnelle et au bien-être psychologique. Cependant, les législations varient considérablement d'un pays à l'autre et la question soulève souvent des débats éthiques et juridiques, notamment concernant la vie privée des parents biologiques ou des donneurs. Le législateur s'est lui aussi penché sur cette question et s'est posé la question justement de modifier la loi en créant le Conseil national pour l'accès aux origines personnelles et envisagerait la possibilité que le père puisse reconnaître l'enfant même si la mère accouche sous X. Les questions sont posées, les réponses pas toujours aussi simples qu'on pourrait le souhaiter. L'intérêt de ces journées sera à minima d'inciter tout à chacun à y réfléchir. C'est également la journée mondiale de la sclérose en plaques. Elle vise à sensibiliser à cette maladie neurologique chronique et à soutenir les personnes qui en sont atteintes, leurs proches et les professionnels de la santé. De nombreuses organisations, telles que la Ligue française contre la sclérose en plaques, offrent des ressources en ligne, des lignes d'assistance et des groupes de soutien pour les personnes atteintes justement de cette maladie et leur famille. Et enfin, rapidement, notez que c'est également la journée internationale de la pomme de terre. Et oui, elle a été instaurée par l'ONU en 2023 et elle reconnaît le rôle essentiel de la pomme de terre pour la sécurité alimentaire mondiale, la nutrition, le développement durable et les moyens de subsistance. Elle met en avant ses bienfaits nutritifs, sa durabilité et son importance économique pour des millions d'agriculteurs. Des campagnes et des événements sont organisés pour promouvoir sa culture et sa consommation durant cette journée. Voilà donc pour ces journées mondiales. Dans un instant, on va parler cinéma. Mais avant ça, eh bien, on écoute un peu de musique. 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
1: Et en ce samedi 30 mai, bonne fête au Ferdinand, les béliers, c'est avec une farouche détermination que vous vous mettrez au travail.
2: Taureau, vous pourriez être surpris.
3: Gémeaux, vous n'hésiterez pas à bouleverser vos conditions de travail.
4: Cancer, vos besoins affectifs gagnent en profondeur.
5: Les lions, ne vous effrayez pas d'un changement un peu brutal.
6: Les vierges, vous aurez un sex appeal du tonnerre et vous vous en servirez fort habilement.
7: Les balances, votre rythme sera plus rapide que d'habitude.
8: Scorpion, votre partenaire vous fera découvrir des aspects insolites de sa personnalité.
9: Sagittaire, vous sortez d'une histoire difficile qui vous a rendu prudent.
10: Les capricornes, vous n'êtes pas satisfait de la situation.
11: Verseau, vous vous dirigez spontanément vers la sécurité.
12: Enfin les poissons, l'ambiance familiale sera probablement tendue.
13: Bonne journée et à demain.
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0: Johan.
1: Vous êtes toujours en plein cœur du bon réveil, j'espère que ce début de week-end se passe parfaitement bien, peut-être que vous avez la chance de pouvoir vous reposer tranquille, et bien si c'est le cas, profitez-en bien. Si jamais vous êtes déjà dans les transports ou en voiture et que vous vous dirigez vers le travail ou les cours, plein de force et de courage à vous. Allez, c'est la dernière ligne droite avant de vous aussi profiter d'un peu de repos, et vous allez peut-être après cette journée justement de travail ou de cours vouloir avoir envie de vous détendre et peut-être même aller au cinéma. Et donc vous le savez, chaque samedi on s'intéresse aux sorties de la semaine pour savoir quels sont les films à aller voir dans nos salles obscures, donc ce week-end. Et on commence par Colony, le film d'horreur de Sang-ho Yeon, présenté lors de la séance de minuit du Festival de Cannes avec Jiana Jun, Kiyo Wanku et Ji Chang-wook. Dans un gratte-ciel du centre de Séoul, une mystérieuse contamination se propage brusquement, l'immeuble est bouclé et toutes les personnes présentes confinées. Au départ, les infectés rampent comme des bêtes, mais peu à peu, ils évoluent. On continue avec le film français « L'objet du délit » d'Agnès Jaoui, dans lequel elle joue également avec Daniel Auteuil et Ai Aïdara. Ce film a été lui aussi présenté au Festival de Cannes, mais hors compétition, et il prend place dans les coulisses d'une ambitieuse production de l'opéra « Les noces de Figaro ». Les tensions montent lorsqu'une accusation d'agression sexuelle éclate, mettant en péril la production et forçant chacun à prendre position. Les conflits d'opinion et de génération se font jour, et comme toujours, chez Agnès Jaoui, le rire n'est jamais loin du drame. Et on termine avec un autre film français, Tout va super, de Patrick Kassir avec Hakim Djemili, Nomei Lovski et Marie Colomb. Ellie est soulagée, après plusieurs années à s'occuper de Sylvain, sa mère envahissante et malade, elle est guérie, il va enfin pouvoir penser à lui. Dans un bar, il rencontre Anaïs, il tombe très vite amoureux, mais l'euphorie est de courte durée, Sylvain fait une rechute. Tiraillé entre cette nouvelle histoire d'amour et la maladie de sa mère, Ellie va être très vite dépassée. Voilà donc pour cette petite sélection de la semaine. Il ne me reste plus qu'à vous souhaiter une bonne séance. Et nous, on poursuit le bon réveil en musique. 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

0: Bonjour, ce samedi, la vigilance orange canicule va concerner encore 10 départements. Plus de la moitié de l'Hexagone a enregistré au moins un record mensuel de chaleur minimale ou maximale ces derniers jours. Ces températures, parfois plus de 15 degrés au-dessus des normales, ont déjà provoqué plusieurs décès selon les autorités. Patrick Bruel annonce par le biais de son propre tourneur 14 productions l'annulation de tous ses concerts lors des festivals de l'été prévus de juin à septembre. Il affirme avoir pris la décision dans un souci d'apaisement et de responsabilité et dit ne pas souhaiter exposer les organisateurs ou le public à un climat de tension. Les députés ont approuvé hier à l'unanimité un article qui vise à renforcer la qualité de l'alimentation dans la restauration collective publique dans le cadre de l'examen du projet de loi d'urgence agricole. Ils sont même allés plus loin que la proposition gouvernementale. Un amendement de la députée LFI Aurélie Trouvé a été voté avec les voix du RN contre l'avis du gouvernement. Vladimir Poutine tente de rassurer les pays européens après la chute d'un drone en Roumanie. La Russie n'a jamais menacé et ne menace pas les pays européens, a déclaré le président russe hier en fin de journée. Tout ce qu'ils font, c'est uniquement pour poursuivre la confrontation avec la Russie et justifier des dépenses exorbitantes des budgets de leurs États en puisant dans la poche des contribuables, a-t-il poursuivi. 3 mois après le début de la guerre au Moyen-Orient, Donald Trump a affirmé hier qu'il s'apprêtait à prendre une décision finale sur un possible accord pour mettre un terme à la guerre avec l'Iran, qui démontre de son côté qu'un accord final ait été conclu. Israël continue pour sa part de mener des frappes sur le Liban où l'État hébreu a étendu sa zone de combat. C'est la fin de ce flash, une très bonne journée à notre écoute.
1: Bonjour à tous, voici votre flash d'information de la Provence verte pour ce samedi 30 mai 2026 sur Radio Couleur Sud. On commence avec la météo, le ciel sera voilé aujourd'hui par des nuages élevés avec 27 degrés attendus vers 14h, vent faible de sud-ouest. Pour demain matin, grand soleil annoncé avec des minimales autour de 18 degrés, toujours au-dessus des normales de saison. Un grave accident de la circulation s'est produit vendredi en fin d'après-midi sur la RDN7 au Luc en direction de Flassan. Le conducteur d'un scooter a été grièvement blessé. Un important dispositif de secours a été déployé sur place avec 9 sapeurs-pompiers et un hélicoptère médicalisé. La circulation a été fortement perturbée dans le secteur durant l'intervention. Culture maintenant à Saint-Maximin-la-Sainte-Baume. Le centre-ville accueille tout ce week-end un grand parcours artistique à ciel ouvert. Plus de 70 artistes investissent ateliers, jardins privés et lieux emblématiques de la commune. Au programme, sculpture, photographie, art plastique, poésie, concerts, spectacles et même stand-up. L'événement se déroule aujourd'hui et demain de 10h à 20h dans une ambiance conviviale et festive. Et puis sport et loisirs ce week-end à Carnoules avec la 2e édition de la foulée carnoulaise. Plusieurs courses nature et une marche nordique sont proposées au départ de l'hôtel de ville. Les organisateurs espèrent dépasser les 300 participants réunis l'an dernier. C'est la fin de votre flash d'information de la Provence verte sur Radio Couleur Sud. Excellente journée à tous.

Hello tout le monde, soyez les bienvenus. Si vous venez d'arriver, c'est Johan et vous êtes en plein cœur du bon réveil. On débute tous ensemble une nouvelle heure en plein cœur de votre rendez-vous matinal pour vous accompagner peut-être au lever du lit, peut-être au petit déjeuner. Si c'est le cas, bon appétit à vous. Et si jamais vous êtes déjà en route, bon courage à vous. En tout cas, vous le savez, je vous accompagne avec tous vos rendez-vous habituels. Et au cours de cette nouvelle heure, on va s'intéresser notamment à notre nombre du jour pour parler d'une actualité sérieuse, mais toujours de façon décontractée. Il y aura aussi l'info insolite en fin d'émission et dans un instant, c'est notre éphéméride qui arrive et dans celui-ci, bien sûr, on va remonter l'histoire. On a aussi de la musique hein, qui vous accompagne tout au long de l'émission. Passez tous une excellente matinée avec nous dans le bon réveil.

au prix d'un journal. Et le prix Renaudot, qui a été fondé en 1925, perpétue la mémoire du fondateur de la presse française. Voilà donc pour ce petit retour dans notre histoire. Dans un instant, on va revenir en 2026 avec notre nombre du jour. Mais juste avant, eh bien, on écoute un peu de...

0: Johan.
1: Allez, comme promis, il est temps de passer au nombre du jour et c'est 4000 en ce samedi. Il s'agit d'une somme en dollars canadiens. La semaine dernière se déroulait à Montréal le Grand Prix de Formule 1 qui d'ailleurs était remporté par Antonelli. Et forcément, eh bien, c'est un événement qui attire les foules du monde entier. Mais comme cette année, ce Grand Prix a été avancé d'environ un mois. Cela a été très positif pour les hôtels qui ont fait un très bon chiffre d'affaires. En tout cas, plus que les années précédentes. Et pourquoi ? Eh bien parce qu'il y a une loi à Montréal qui empêche aux propriétaires de mettre leur logement en location sur Airbnb pendant toute une période et celle-ci s'étale du 10 septembre au 10 juin et il faut savoir que même durant la période autorisée, on a le droit que de mettre en location le logement pendant 31 jours et vous l'aurez donc compris, d'habitude le Grand Prix était dans la période autorisée contrairement à cette année et donc forcément pour quand même profiter de l'événement, beaucoup de monde ont bravé cette interdiction en mettant leur logement en location et ceux qui se sont fait prendre ont eu le droit à une amende salée puisqu'elle était à de 1 000 $ pour les individus et donc de 4 000 $ pour les entreprises. Et cette loi, eh bien, elle avait été faite dans le but de protéger les locataires qui ont de plus en plus de mal à se loger à Montréal à cause de la forte hausse des loyers, mais aussi d'un manque de logement. Et on n'a pas les chiffres pour savoir si cela a vraiment été efficace ou non, mais la nouvelle maire de Montréal travaille actuellement à une nouvelle mouture de cette règle tout en promettant on veut trouver l'équilibre entre le logement pour nos familles et le tourisme. Donc comme d'habitude, on suivra ça dans le Bon Réveil. Justement, le Bon Réveil, on va le poursuivre et le terminer dans un instant avec notre petite info insolite. Mais juste avant ça, c'est de la musique qui nous accompagne. 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
2: La météo pour ce samedi 30 mai, du soleil oui, mais également des nuages dans le sud-ouest, dans la région de Bordeaux, de Biarritz notamment, et puis un temps lourd et risque orageux à l'est. Les températures pour ce samedi matin, 15 degrés pour Cherbourg et Brest, 18 pour Lille et Strasbourg, 18 également pour Biarritz, 19 à Toulouse, 20 degrés pour Bordeaux, 21 à Marseille, 22 à Nice, 23 degrés pour Paris. Et pour ce samedi après-midi, entre 22 et 33 degrés sur une moitié nord, il fera 22 en Bretagne, 24 en Normandie, 29 sur les Hauts-de-France, 32 sur le Grand Est, 33 degrés sur le Centre-Val de Loire, la Bourgogne et la région parisienne. Et dans la moitié sud, entre 21 et 32 degrés, il fera 21 dans la région de Biarritz, 27 sur Bordeaux et la Corse, 28 degrés sur la Côte d'Azur, entre 29 et 30 sur le Golfe du Lion, 31 en Occitanie et jusqu'à 32 degrés encore dans la vallée du Rhône.

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Allez, on arrive déjà dans la dernière ligne droite de votre bon réveil. Vous le savez, vous en avez l'habitude. On termine avec notre petite info insolite. Et pour ce matin, eh bien, on va partir une nouvelle fois aux États-Unis pour celle-ci. Et on retrouve un propriétaire d'un Cybertruck de Tesla au Texas qui voulait tester le mode Wade de son véhicule. C'est un mode qui permet de traverser des plans d'eau tels que des rivières ou des ruisseaux. Ça a l'air plutôt sympa comme mode. Le problème, eh bien, c'est que notre homme l'a essayé dans un lac, et forcément, vous l'aurez compris, ça a été un échec total, et son Cybertruck a coulé, car en fait, ce mode permet de rouler dans une eau seulement de 81 cm maximum de hauteur, et donc les pompiers sont intervenus pour sortir la voiture de l'eau, et en plus de cela, eh bien notre homme a été arrêté pour avoir conduit le véhicule dans une zone interdite, ainsi que pour plusieurs infractions liées au manque d'équipement et de sécurité nautique. Voilà donc pour cette petite info insolite qui vient conclure ce premier bon réveil du week-end. On va se retrouver bien sûr demain au même endroit, à la même heure. Je compte sur vous pour être bien là présent. Et d'ici là, je vous souhaite à tous une excellente journée. À demain, bye bye.

0: Bonjour, ce samedi, la vigilance orange canicule va concerner encore 10 départements. Plus de la moitié de l'Hexagone a enregistré au moins un record mensuel de chaleur minimale ou maximale ces derniers jours. Ces températures, parfois plus de 15 degrés au-dessus des normales, ont déjà provoqué plusieurs décès selon les autorités. Patrick Bruel annonce par le biais de son propre tourneur 14 productions l'annulation de tous ses concerts lors des festivals de l'été prévus de juin à septembre. Il affirme avoir pris la décision dans un souci d'apaisement et de responsabilité et dit ne pas souhaiter exposer les organisateurs ou le public à un climat de tension. Les députés ont approuvé hier à l'unanimité un article qui vise à renforcer la qualité de l'alimentation dans la restauration collective publique dans le cadre de l'examen du projet de loi d'urgence agricole. Ils sont même allés plus loin que la proposition gouvernementale. Un amendement de la députée LFI Aurélie Trouvé a été voté avec les voix du RN contre l'avis du gouvernement. Vladimir Poutine tente de rassurer les pays européens après la chute d'un drone en Roumanie. La Russie n'a jamais menacé et ne menace pas les pays européens, a déclaré le président russe hier en fin de journée. Tout ce qu'ils font, c'est uniquement pour poursuivre la confrontation avec la Russie et justifier des dépenses exorbitantes des budgets de leurs États en puisant dans la poche des contribuables, a-t-il poursuivi. 3 mois après le début de la guerre au Moyen-Orient, Donald Trump a affirmé hier qu'il s'apprêtait à prendre une décision finale sur un possible accord pour mettre un terme à la guerre avec l'Iran, qui démontre de son côté qu'un accord final ait été conclu. Israël continue pour sa part de mener des frappes sur le Liban où l'État hébreu a étendu sa zone de combat. C'est la fin de ce flash, une très bonne journée à notre écoute.
1: Bonjour à tous, voici votre flash d'information de la Provence verte pour ce samedi 30 mai 2026 sur Radio Couleur Sud. On commence avec la météo, le ciel sera voilé aujourd'hui par des nuages élevés avec 27 degrés attendus vers 14h, vent faible de sud-ouest. Pour demain matin, grand soleil annoncé avec des minimales autour de 18 degrés, toujours au-dessus des normales de saison. Un grave accident de la circulation s'est produit vendredi en fin d'après-midi sur la RDN7 au Luc en direction de Flassan. Le conducteur d'un scooter a été grièvement blessé. Un important dispositif de secours a été déployé sur place avec 9 sapeurs-pompiers et un hélicoptère médicalisé. La circulation a été fortement perturbée dans le secteur durant l'intervention. Culture maintenant à Saint-Maximin-la-Sainte-Baume. Le centre-ville accueille tout ce week-end un grand parcours artistique à ciel ouvert. Plus de 70 artistes investissent ateliers, jardins privés et lieux emblématiques de la commune. Au programme, sculpture, photographie, art plastique, poésie, concerts, spectacles et même stand-up. L'événement se déroule aujourd'hui et demain de 10h à 20h dans une ambiance conviviale et festive. Et puis sport et loisirs ce week-end à Carnoules avec la 2e édition de la foulée carnoulaise. Plusieurs courses nature et une marche nordique sont proposées au départ de l'hôtel de ville. Les organisateurs espèrent dépasser les 300 participants réunis l'an dernier. C'est la fin de votre flash d'information de la Provence verte sur Radio Couleur Sud. Excellente journée à tous. 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

Bien le bonjour à toutes et à tous, heureux de vous retrouver en ce vendredi, dernier jour de la semaine déjà. Et oui, ça va vite, hein, une semaine, 5 jours, ça passe quand même relativement vite. Et on est là pour attaquer ce dernier jour, hein, ce vendredi. Et on voit le week-end là-bas qui pointe le bout du nez à l'horizon. On est avec vous pendant 3 heures, de la musique, de la bonne humeur, des petites infos. Ce sont les Matins Pas Chagrin, Louis Kings qui vous accompagne. Alan est là également pour le meilleur de la musique bien sûr. Et tout ça dans de la bonne humeur. Vous êtes prêts? Allez, on démarre. Les Matins Pas Chagrin, belle matinée, bon réveil si on vous sort du lit.

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1: La météo pour ce vendredi 29 mai, toujours du soleil et de la chaleur, même si quelques nuages pourraient arriver du côté de la Bretagne. Les températures pour ce vendredi matin, 15 degrés à Brest, 16 à Strasbourg, 17 à Cherbourg, 19 pour Toulouse, 19 également pour Lyon et Ajaccio, 20 degrés pour Lille et Nice, 20 également pour Marseille, 21 à Nîmes et Paris, 22 degrés pour Perpignan. Et pour ce vendredi après-midi, entre 22 et 34 degrés sur une moitié nord, il fera 22 en Bretagne, 24 en Normandie, ça sera respirable contrairement aux 32 sur les Hauts-de-France et sur l'Alsace, 33 degrés en centre-Val de Loire, 34 degrés sur la région parisienne. Dans la moitié sud, entre 24 et 34 degrés, il fera 24 dans la région de Biarritz, 27 degrés sur la Corse, 28 sur la Côte d'Azur, entre 28 et 30 degrés sur le golfe du Lion, 32 dans la vallée du Rhône et sur la région bordelaise et jusqu'à 34 degrés sur l'Occitanie.
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1: Bonjour, bonjour à tous. Direction l'hippodrome d'Auteuil et les 3600 mètres du prix Ardati à l'occasion du Quintet Plus de ce samedi 30 mai 2026. Il réunira 16 protagonistes âgés de 5 ans et au-dessus. La location sera de 98 000 euros et le départ prévu vers 15h15. En tête de notre sélection, le 4, Nicalou Ekta, idéalement placé au poids, il visera la victoire. Suivi du 7, Jour Polaire, sur la lancée de ses deux dernières prestations, sa place est dans les 3. Le 11, Jumper Bay, incontournable en 54,5 de valeur en pareille société. Le 8, Robin Hill, devrait afficher des progrès sur sa course de rentrée. Et enfin, le 9, Titi de Paris, jugé sur sa vraie valeur, sa place est dans la bonne combinaison. Il complétera notre sélection. Une sélection que vous pouvez retrouver sur ma chaîne YouTube, Tom Kazak, les pronostics hippiques avec mes dernières minutes. Donc, notre choix aujourd'hui. Premier, le 4, Nicalou Ekta. Second, le 7, Jour Polaire. Troisième, le 11, Jumper Bay. Quatrième, le 8, Robin Hill. Cinquième, le 9, Titi de Paris. Le second choix, le 2, le 13. Hélas, c'est à vous la fortune.

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1: Bonjour à tous, l'horoscope de ce vendredi, on débute avec les béliers. Vous êtes têtus, les béliers, vous voulez toujours avoir le dernier mot. Les taureaux, c'est décidé à partir d'aujourd'hui, vous hiérarchisez vos priorités, vous allez y voir beaucoup plus clair. Gémeaux, vous êtes un bon vivant, votre entourage ne s'ennuie jamais avec vous. Cancer, vous voulez tout gérer vous-même, c'est impossible, apprenez donc à déléguer. Lion, cessez de chercher la petite bête en permanence, soyez plus indulgent. Vierge, vos envies prennent le pas sur la raison, c'est le moment de vous faire plaisir. Balance, vous ne lâchez jamais rien, les balances, votre ténacité séduit tout le monde. Scorpion, votre sourire vous ouvre toutes les portes, les scorpions, rien ne vous résiste. Sagittaire, les astres vous sont favorables, les sagittaires, c'est une belle journée qui s'annonce. Capricorne, ne craignez pas de mettre en avant vos talents et votre potentiel, vous allez faire sensation. Les Verseaux, quelle énergie les Verseaux, en ce vendredi, tout vous semble facile. Vous avez toujours un coup d'avance, vous allez passer une très belle journée. Les Poissons, pour terminer, vous allez marquer des points aujourd'hui. Vos idées vont faire mouche. Avec tout ça, belle journée, bon vendredi.
2: Merci beaucoup pour l'horoscope de ce vendredi. Le meilleur de la musique revient dans vos matins pas chagrin. On retrouvera l'horoscope, bien sûr, en dernière heure. Excellente matinée, à notre écoute.
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3: Dans l'actualité musicale du jour, Eric Clapton écourte son concert à Madrid après s'être pris un vinyle en pleine poitrine. L'artiste britannique est la dernière victime d'une épidémie de lancers de projectiles sur scène qui ne faiblit pas. 25 ans qu'Eric Clapton n'avait pas mis les pieds à Madrid et il ne risque pas de revenir de sitôt. L'artiste britannique, âgé de 81 ans, se produisait il y a quelques jours sur la scène de la Movistar Arena dans la capitale espagnole lorsque il finissait le classique Cocaïne et partait pour les coulisses en prévision du rappel. Un vinyle projeté depuis les gradins l'a heurté à la poitrine. La scène, capturée d'ailleurs sur vidéo, montre Eric Clapton tressaillir à l'impact avant de quitter la scène sans se retourner. Après quoi, le public madrilène a attendu en vain le guitariste de légende qui jusque-là concluait chaque concert de cette tournée pour un rappel en bonne et due forme. Au lendemain du concert, les fans présents n'ont pas manqué d'exprimer leur colère. Attendre plus de 20 ans qu'Eric Clapton revienne et qu'un fan surexcité coupe le concert en lui lançant un vinyle qui a failli lui atteindre le visage, a écrit un internaute. Il est parti et n'est jamais revenu. Rien de grave néanmoins, puisqu'Eric Clapton, qui n'a pas eu l'air de s'être fait mal, s'est produit normalement dès le lendemain du côté de Barcelone. L'incident s'inscrit dans une série de fâcheux lancers de projectiles dont de nombreux artistes ont fait les frais. Téléphone lancé notamment sur Bebe Rexha, objets divers sur Harry Styles et même cendres funéraires sur la chanteuse Pink. Le geste, souvent présenté comme un hommage enthousiaste, est de plus en plus vécu comme une menace par les artistes, quand il ne s'agit pas tout simplement d'un défi qui se lance certains fans pour faire des vues sur les réseaux sociaux. Quoi qu'il en soit, la tournée européenne d'Eric Clapton s'est terminée en Allemagne. Il partira en septembre prochain pour le segment nord-américain de sa tournée, mais non sans être échauffé à Sandringham au Royaume-Uni le 23 août prochain. On se retrouve très vite avec d'autres actualités musicales.

0: Bonjour, ce samedi, la vigilance orange canicule va concerner encore 10 départements. Plus de la moitié de l'Hexagone a enregistré au moins un record mensuel de chaleur minimale ou maximale ces derniers jours. Ces températures, parfois plus de 15 degrés au-dessus des normales, ont déjà provoqué plusieurs décès selon les autorités. Patrick Bruel annonce par le biais de son propre tourneur 14 productions l'annulation de tous ses concerts lors des festivals de l'été prévus de juin à septembre. Il affirme avoir pris la décision dans un souci d'apaisement et de responsabilité et dit ne pas souhaiter exposer les organisateurs ou le public à un climat de tension. Les députés ont approuvé hier à l'unanimité un article qui vise à renforcer la qualité de l'alimentation dans la restauration collective publique dans le cadre de l'examen du projet de loi d'urgence agricole. Ils sont même allés plus loin que la proposition gouvernementale. Un amendement de la députée LFI Aurélie Trouvé a été voté avec les voix du RN contre l'avis du gouvernement. Vladimir Poutine tente de rassurer les pays européens après la chute d'un drone en Roumanie. La Russie n'a jamais menacé et ne menace pas les pays européens, a déclaré le président russe hier en fin de journée. Tout ce qu'ils font, c'est uniquement pour poursuivre la confrontation avec la Russie et justifier des dépenses exorbitantes des budgets de leurs États en puisant dans la poche des contribuables, a-t-il poursuivi. 3 mois après le début de la guerre au Moyen-Orient, Donald Trump a affirmé hier qu'il s'apprêtait à prendre une décision finale sur un possible accord pour mettre un terme à la guerre avec l'Iran, qui démontre son côté qu'un accord final ait été conclu. Israël continue pour sa part de mener des frappes sur le Liban où l'État hébreu a étendu sa zone de combat. C'est la fin de ce flash, une très bonne journée à notre écoute.
1: Bonjour à tous, voici votre flash d'information de la Provence verte pour ce samedi 30 mai 2026 sur Radio Couleur Sud. On commence avec la météo, le ciel sera voilé aujourd'hui par des nuages élevés avec 27 degrés attendus vers 14h, vent faible de sud-ouest. Pour demain matin, grand soleil annoncé avec des minimales autour de 18 degrés, toujours au-dessus des normales de saison. Un grave accident de la circulation s'est produit vendredi en fin d'après-midi sur la RDN7 au Luc en direction de Flassan. Le conducteur d'un scooter a été grièvement blessé. Un important dispositif de secours a été déployé sur place avec 9 sapeurs-pompiers et un hélicoptère médicalisé. La circulation a été fortement perturbée dans le secteur durant l'intervention. Culture maintenant à Saint-Maximin-la-Sainte-Baume. Le centre-ville accueille tout ce week-end un grand parcours artistique à ciel ouvert. Plus de 70 artistes investissent ateliers, jardins privés et lieux emblématiques de la commune. Au programme, sculpture, photographie, art plastique, poésie, concerts, spectacles et même stand-up. L'événement se déroule aujourd'hui et demain de 10h à 20h dans une ambiance conviviale et festive. Et puis sport et loisirs ce week-end à Carnoules avec la 2e édition de la foulée carnoulaise. Plusieurs courses nature et une marche nordique sont proposées au départ de l'hôtel de ville. Les organisateurs espèrent dépasser les 300 participants réunis l'an dernier. C'est la fin de votre flash d'information de la Provence verte sur Radio Couleur Sud. Excellente journée à tous.
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5: Bonjour à tous, 3 prénoms sont à l'honneur ce 29 mai, il s'agit de Aymar, Géraldine et Maximin. Bonne fête à toutes ces personnes qui portent ces prénoms, c'est également la journée internationale des casques bleus. Concernant les Aymar, eh bien ce sont de bons vivants, hommes d'action et de bon sens, plus doués pour le travail manuel que pour les études. Ils aiment particulièrement les métiers d'art, de nature solide, grands travailleurs, on peut leur confier toutes sortes de tâches. Ils s'en sortent toujours, chaleureux, très ouverts, ils s'entourent toujours de nombreux amis et ne refuse jamais un service. Passons au fait marquant de ce 29 mai 1935, voyage inaugural du paquebot Normandie. 1953, le sommet de l'Everest est atteint par Edmund Hillary et le Sherpa Tenzing. 1990, Boris Eltsine est élu président de la République de Russie. 1997, décès de Jeff Buckley, chanteur rock. 1999, en rugby, Toulouse remporte son 15e titre de champion de France. 2010, décès de Denis Hopper, acteur, réalisateur, peintre américain. Il a tourné dans plus de 150 films, son premier rôle dans Johnny Guitar et La Fureur de Vivre. Et puis en 2013, premier couple de personnes de même sexe à se marier à Montpellier depuis la promulgation de la loi sur le mariage pour tous, décret de loi du 17 mai 2013. Quelles célébrités sont nées ce 29 mai? Du côté du sport et du tennis, le français Sébastien Grosjean et l'espagnol Emilio Sanchez. Les chanteuses Latoya Jackson et Catherine Lara, née à Poissy, qui est aussi auteur et violoniste. Avant de se quitter, le dicton du jour, le jour de la Saint-Maximin, s'embaume le jasmin. À demain, en attendant, très bonne journée à notre écoute.
4: Merci beaucoup pour les éphémérides. On débute la deuxième heure de ce matin pas chagrin. Si vous venez nous rejoindre, welcome, bienvenue à vous. On est ensemble encore pendant 120 minutes avec plein de hits à vous glisser dans les oreilles, des hits d'hier, des hits d'aujourd'hui. On se fait plaisir dans les matins pas chagrin et dans votre radio. Allez, on s'en paye une bonne tranche et on revient juste après pour l'actu people,

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2: Dont les indiscrétions télé du jour, Chercheur d'or en tournage actuellement pour TF1 avec Audrey Fleurot et Guillaume Labbé. Audrey Fleurot et Guillaume Labbé sont actuellement en tournage de Chercheur d'or, une mini-série réalisée par Philippe Lefebvre pour TF1. Stella Rivière, alias Audrey Fleurot, TF1. Stella Rivière, alias Audrey Fleurot,

0: Liam, Guillaume Labbé, un local insouciant. Ensemble, ils affronteront mercenaires, dangers naturels et leurs propres contradictions dans une aventure qui va bouleverser leur vie. La mini-série est actuellement en tournage du côté de La Réunion. On se retrouve très vite avec d'autres indiscrétions télé.
1: Voilà pour notre dernière indiscrétion TV de la semaine. On s'envoie un peu de musique et on revient juste après pour l'actu insolite. Très bon vendredi.
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1: Dont l'info insolite du jour, un kebab va être envoyé dans la stratosphère par des étudiants ingénieurs près de Strasbourg. Une expérience va avoir lieu prochainement dans le Bas-Rhin. Un kebab va être envoyé dans la stratosphère par des étudiants d'une école d'ingénieurs en collaboration avec une enseigne de restaurant local et une agence de communication. En tous les cas, près de Strasbourg, un kebab va être envoyé à 30 000 mètres d'altitude. Il s'agit d'une expérience lancée conjointement par des étudiants ingénieurs de l'ICAM Strasbourg, une agence de communication et une enseigne de restaurant local. Si la météo le permet, un ballon météo abritant donc ce sandwich, des capteurs scientifiques, un GPS et même une caméra va bientôt décoller depuis le parvis de l'école d'ingénieurs. Le ballon devrait mettre entre 2 et 3 heures pour atteindre la stratosphère à 30 km d'altitude où la température peut chuter jusqu'à moins 50 degrés. Ce sont les étudiants qui ont conçu la nacelle, indiquent certains. Ils observeront le vol grâce à la caméra embarquée. Ils sont aussi chargés de récupérer l'ensemble quand le ballon reviendra sur la terre ferme. On se retrouve très vite avec d'autres infos insolites.
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3: Merci beaucoup pour cette actu insolite. Retour à la musique dans votre radio. Passez une très belle matinée à notre...

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0: Les programmes télé et la télévision pour ce soir, vendredi. On débute avec la chaîne TF1 qui nous propose ce soir l'émission Mask Singer, diffusée dès 21h10. À la même heure, sur France 2, ce soir, la série Haute Saison. Sur France 3, place à l'émission Famille, je vous aime, à partir de 21h10. Sur la chaîne France 5, le film Max et les ferrailleurs, diffusé dès 21h05. Sur M6, ce soir, place au magazine Cauchemar en cuisine. Sur la chaîne TMC, rendez-vous avec le film Coexister, diffusé dès 21h25. Et enfin, pour terminer, rendez-vous par exemple ce soir sur la chaîne C'est Star avec un documentaire spécial Puy du Fou, coulisses et secrets du nouveau spectacle. Avec tout ça, bonne soirée télé.
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2: Voilà, vous savez tout sur le programme de ce vendredi soir. Vous savez quoi choisir, c'est le principal. Moi, je vous ai choisi le meilleur de la musique. Belle matinée à tous.

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1: La météo pour ce vendredi 29 mai, toujours du soleil et de la chaleur, même si quelques nuages pourraient arriver du côté de la Bretagne. Les températures pour ce vendredi matin, 15 degrés à Brest, 16 à Strasbourg, 17 à Cherbourg, 19 pour Toulouse, 19 également pour Lyon et Ajaccio, 20 degrés pour Lille et Nice, 20 également pour Marseille, 21 à Nîmes et Paris, 22 degrés pour Perpignan. Et pour ce vendredi après-midi, entre 22 et 34 degrés sur une moitié nord, il fera 22 en Bretagne, 24 en Normandie, ça sera respirable contrairement aux 32 sur les Hauts-de-France et sur l'Alsace, 33 degrés en centre-Val de Loire, 34 degrés sur la région parisienne. Dans la moitié sud, entre 24 et 34 degrés, il fera 24 dans la région de Biarritz, 27 degrés sur la Corse, 28 sur la Côte d'Azur, entre 28 et 30 degrés sur le golfe du Lion, 32 dans la vallée du Rhône et sur la région bordelaise et jusqu'à 34 degrés sur l'Occitanie.

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2: Dernière ligne droite pour ces matins pas chagrin. Il nous reste une petite heure à passer ensemble avec toujours de la musique, des infos, de la bonne humeur bien sûr. Et on va souhaiter un anniversaire à Linda. Linda qui habite à Thiel-le-Château en Belgique. Elle fête ses 66 ans et c'est son amie Françoise qui nous a écrit pour lui souhaiter un très heureux anniversaire. Eh bien chère Linda, bon anniversaire de la part de Françoise. Aujourd'hui, pas d'anniversaire de célébrité, que voulez-vous, des petits soucis de net nous empêchent d'aller voir quelles sont celles qui sont nées aujourd'hui. Et bien donc, je vous envoie un peu de musique et nous, on revient d'ici quelques instants pour l'Actu People. Belle matinée!

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1: Dans l'actualité people du jour, direction l'Espagne. Le fisc doit rembourser à Shakira plus de 55 millions d'euros. La chanteuse a remporté son procès contre le fisc espagnol et va donc récupérer plus de 55 millions d'euros indûment perçus car l'administration n'a pas démontré qu'elle avait séjourné en Espagne plus de 183 jours cette année-là. Coup de théâtre, en tout cas, la justice espagnole a annulé les redressements et les amendes de plusieurs millions d'euros imposés par l'administration qui considérait Shakira comme résidente fiscale en Espagne en 2011. Le tribunal de l'audience nationale, juridiction spécialisée dans les affaires sensibles, a ordonné le 15 avril dernier la restitution des sommes versées assorties des intérêts légaux correspondant à cet exercice fiscal 2011, soit 55 millions d'euros qu'elle juge indûment perçus. Mon plus grand souhait, c'est que ce jugement crée un précédent pour le fisc et serve aux milliers d'anonymes qui chaque jour sont abusés et écrasés par un système où ils sont présumés coupables et qui les oblige à prouver leur innocence, a réagi Shakira. On se retrouve très vite avec d'autres actualités people.

0: Merci beaucoup pour cet Actu People. Le meilleur de la musique revient dans votre radio. Passez une excellente matinée à l'écoute de vos matins pas chagrin. On revient dans quelques instants pour parler des pronostics hippiques.
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4: Bonne matinée.

0: Le Quintet.
1: Bonjour, bonjour à tous. C'est le prix de Clairefontaine et les 2850 mètres de la grande piste à l'hippodrome de Vincennes qui sera le théâtre du Quintet Plus de ce vendredi 29 mai 2026. Il réunira 16 chevaux âgés de 8 ans en n'ayant pas gagné 180 000 euros. Départ prévu 20h15. En tête de notre sélection, le 16, Héraclion des Bois, bien engagé, venant de prouver son retour en forme, il peut à très belle cote mettre tout le monde d'accord. Suivi du 5, Italiano Di Pao, préparé avec le plus grand soin pour cette épreuve visée. Le 14, Hilton de Belland, prise en note le jour de sa rentrée du côté de Toulouse. Le 9, Yenis de Barbray, confié à Eric Raffin et déféré des 4 pieds. Et enfin le 8, Iroise de Matker. Si elle fournit sa vraie valeur, sa place est dans la bonne combinaison, elle complétera notre sélection. Une sélection que vous pouvez retrouver sur ma chaîne YouTube Tom Kazak, les pronostics hippiques avec mes dernières minutes. Donc notre choix aujourd'hui, premier le 16, Héraclion des Bois. Second le 5, Italiano Di Pao. Troisième le 14, Hilton de Belland. Quatrième le 9, Yenis de Barbray. Cinquième le 8, Iroise de Matker. Le second choix le 4, le 12 et le 2. Et à vous la fortune!
2: Merci beaucoup Tom, voilà, vous savez ce qu'il vous reste à faire, vous jouez les bons numéros et qui sait, allez un peu de musique et on revient d'ici quelques minutes. Très bon vendredi.

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1: Bonjour à tous, l'horoscope de ce vendredi, on débute avec les béliers. Vous êtes têtus, les béliers, vous voulez toujours avoir le dernier mot. Les taureaux, c'est décidé à partir d'aujourd'hui, vous hiérarchisez vos priorités, vous allez y voir beaucoup plus clair. Gémeaux, vous êtes un bon vivant, votre entourage ne s'ennuie jamais avec vous. Cancer, vous voulez tout gérer vous-même, c'est impossible, apprenez donc à déléguer. Lion, cessez de chercher la petite bête en permanence, soyez plus indulgent. Vierge, vos envies prennent le pas sur la raison, c'est le moment de vous faire plaisir. Balance, vous ne lâchez jamais rien, les balances, votre ténacité séduit tout le monde. Scorpion, votre sourire vous ouvre toutes les portes, les scorpions, rien ne vous résiste. Sagittaire, les astres vous sont favorables, les sagittaires, c'est une belle journée qui s'annonce. Capricorne, ne craignez pas de mettre en avant vos talents et votre potentiel, vous allez faire sensation. Les Verseaux, quelle énergie les Verseaux, en ce vendredi, tout vous semble facile. Vous avez toujours un coup d'avance, vous allez passer une très belle journée. Les Poissons, pour terminer, vous allez marquer des points aujourd'hui. Vos idées vont faire mouche. Avec tout ça, belle journée, bon vendredi.
2: Merci Alain pour le rappel des astres. Prochain rendez-vous horoscope, ce sera pour demain samedi dans les Matins pas chagrin week-end. On débute la dernière ligne droite de ces Matins pas chagrin, une dernière heure à passer ensemble, tout en musique, tout en beauté, avec des petites infos et toujours de la bonne humeur. J'espère que tout va bien pour vous. Allez, on vous glisse un peu de son dans les oreilles. On revient juste après pour la People du jour.

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1: C'est terminé pour ce vendredi, mais on revient dès demain pour les matins pas chagrin week-end. Et puis pour les radios qui ne nous suivent pas le week-end, on sera là bien sûr lundi matin. Passez une très très belle journée à l'écoute de votre radio favorite. Restez fidèles à celle-ci et soyez restés fidèles également au matin pas chagrin chaque jour sur votre radio. On ne se quitte pas bien sûr sans parler de la nouveauté du jour.

Une autre nouveauté pour ce vendredi 29 mai, c'est le nouveau Joyce Jonathan, avec ce titre qui s'appelle Allô. On se l'écoute et je vous dis ciao, bye bye et à très vite pour de nouveaux Matins Bas Chagrin.

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2: Et nous revoilà une fois de plus. Salut à tous, les amis.
3: Et
2: mais, oh là là, mais comment ça me fait plaisir de vous retrouver.
3: Ah mais nous aussi. Ah, mais
2: j'espère que c'est réciproque en tout cas, hein, pour vous Laurence Rovati.
3: Ah mais très très très beaucoup Monsieur Carlito.
2: Je suis en beaucoup, c'est gentil.
3: Mais très très beaucoup.
2: C'est très gentil. Comment ça va Lolotte?
3: Mais ça va très très bien et vous? Mais je suis avec vous donc tout va bien.
2: Eh ben on va jouer avec vous tout
3: ah,
2: à
3: oui.
2: l'heure. C'est quoi que vous allez nous proposer?
3: Ah, je vous propose de rester jusqu'à la fin de l'émission pour le savoir.
2: Oh là là, elle tease. Bien.
4: Ah oui.
2: Jérôme est là, bonjour Jérôme.
4: Bonjour.
2: Comment est-ce que t'as dans la casa?
4: Mais moi je voulais pas venir et puis bon.
2: Bah écoutez, vous êtes là, vous allez rester avec nous.
4: Mais au moins pour celle-là déjà.
2: Vous allez nous poser une question colle tout
4: oui,
2: à l'heure.
4: Oui, voilà.
2: Il va falloir réfléchir un petit peu.
4: Oh oui.
2: Ok. Virginie Bourdin là, bonjour Nini.
5: Bonjour Carlito.
4: Moi Nini.
2: Moi Nini. Ça va?
5: Ça va super.
2: Avec vous Virginie, ce sera la machine à café.
5: Bien sûr.
2: Avec quelques petites infos que vous allez pouvoir sortir au boulot à l'occasion de la pause. Puisqu'on va parler de quoi dans cette machine à café tout à l'heure?
5: Ah là là Carlito, aujourd'hui nous allons parler de cinéma.
2: Ah, le septième art.
4: Le premier qui me parle de l'appartement de James Bond.
2: Il ah oui, en prend une. Il y a quelques émissions, on avait quand même bien déliré
4: on
2: sur,
4: l'a eu,
2: là-dessus. Thierry Alonso est là, bonjour Titi.
6: Bonjour.
2: Oh là là, mais ça me fait plaisir de vous retrouver à vous
6: ben
2: aussi.
6: Oui, moi aussi, ça me fait très très plaisir.
2: Bon, vous avez bonne mine, hein.
6: Merci.
2: Oh. Ça se voit que vous, vous bossez du côté du bassin d'Arcachon.
6: Ah ouais,
2: vous
6: oui,
2: êtes bronzé.
6: Je prends de l'iode.
2: Ah oui, mais oui, mais ça vous
6: ben
2: fait
6: oui.
2: du bien. Ça vous
6: ben
2: fait
6: ben
2: du bien.
6: Oui.
2: Avec vous, il y aura peut-être une blague à Titi. Je sais ah. pas, peut-être, on ne sait pas, on verra. En tout
4: ah
2: cas,
4: oui.
2: il y aura votre double.
4: Il a dit des blagues.
6: Ouais,
4: un
6: ouais.
4: peu.
2: Le grand sphinx.
6: Le grand sphinx. Oui,
2: voilà,
6: oui,
2: on
6: oui.
2: va réfléchir avec vous.
6: On est en connection.
2: En connection. En connection. Mais vous êtes bilingue.
6: Yes, of course.
2: Oh, it's magnifique. Yann Morel est là. Bonjour Yann.
7: Bonjour.
2: Comment va? Bien.
7: Oui. Ça va bien.
2: Oh là là, mais vous avez la banane.
7: Oui, je sais pas pourquoi.
2: Ah ben, je sais pas, mais vous avez l'air heureux.
7: Oui,
3: eh bien, la drogue, les amis.
2: Ah
3: la
2: oui,
3: drogue.
2: C'est ça, c'est la drogue qui fait
3: non.
2: ça, quoi.
3: Ah non,
2: non, non, ne prenez pas de drogue, s'il vous plaît.
7: Non, non,
6: c'est parce que,
7: non,
6: nous
7: parce que ça fait mal aux joues.
2: Ah oui, mais vous êtes pas. Enfin, vous pouvez sourire.
7: Oui.
2: Mais il n'y a pas de télé. Mais ah c'est bon vrai qu'à la radio, il faut sourire aussi, c'est
7: oui,
2: bien.
7: Ça
2: c'est bien. Ouais,
7: c'est...
2: Ouais, vous avez l'air d'un con. Avec vous, Yann, on aura droit à une petite fable.
7: Oui.
2: Le corbeau et un truc comme ça.
7: C'est ça, et la tortue.
2: Vous faites comme vous voulez. Vous faites que
7: le corbeau et la tortue.
6: C'est le lièvre et la tortue.
2: Ah, c'est le lièvre et la tortue. Okay.
4: Mais oui, c'était presque le corbeau et la tortue, c'est un medley.
2: Non, mais parce que Yann, il fait ce qu'il veut. C'est,
4: ah,
2: il
4: oui,
2: est créateur.
4: Oui.
2: C'est,
7: tout à fait, ce sont des réinterprétations.
2: C'est un auteur, c'est un comédien. Il laisse libre à son imagination.
3: Oui, mais tu t'es trompé.
2: Comment ça, je me suis trompé?
3: C'est tout.
4: Mais t'as dit corbeau.
3: C'est pas grave, t'as dit corbeau.
4: T'as dit corbeau.
2: Ok, vous m'en voulez alors.
3: Non, moi, j'ai rien dit.
2: Merci Lolotte, vous passerez dans mon bureau. On va démarrer avec une tournée de bagues. Blague.
3: Oh,
2: oh ça va, c'est la première.
3: Là par oh contre j'ai entendu.
4: Alors
2: ah là là.
4: Il faut dire qu'on fête l'anniversaire de Carlito aujourd'hui.
3: Oui
2: non,
3: c'est vrai.
2: Bah, et Virginie.
4: Et soyez indulgents.
3: Et demain
4: si,
3: celui de Virginie.
2: Et demain Virginie.
4: Voilà, s'il y a,
2: ah,
4: s'il y a des
3: oh
4: fautes de français ou des trucs bizarres. C'est normal.
2: Non, non,
3: on
2: non,
3: a le
2: tout
3: droit.
2: Va bien.
3: Aujourd'hui,
2: va bien.
3: On a le droit. Aujourd'hui,
2: tout
3: on a un
2: bien.
3: Totem.
4: Bon, alors je commence. Alors,
2: allez-y,
4: c'est le mec, il est bourré, mais il est complètement bourré. Il sonne à la porte à 4h du matin, tu vois. Il sonne à la porte, puis le mec, bon, il y a un mec qui lui ouvre. Et il fait, qu'est-ce que tu veux, toi? Et le mec bourré, il fait, il faut que tu viennes me pousser. Et le mec, il fait, non, mais ça va pas. Attends, d'abord, un, je te connais pas. Deux, tu me réveilles, il est 4h du matin. Alors t'oublies, ok? Il lui claque la porte, tu vois. Et puis on part se coucher, puis sa femme elle lui dit mais chérie quand même t'aurais pu aller le pousser parce que ça t'est déjà arrivé toi de tomber en panne et puis t'aurais aimé que quelqu'un t'aide. Oh putain le mec il a des remords tu vois, bon il met son jogging caché, il sort, il ouvre la porte, et, ouais bon t'es où, je vais te pousser, t'es où? Et le mec, il fait, là, sur la balançoire.
2: Oh je valide, elle est trop bien. Au suivant, Lolotte.
6: Alors
2: non.
6: C'est un mec.
2: Ah Yann, voilà, vous êtes chaud.
3: Oh, Yann,
2: oh, pop.
3: Et moi pourtant que tu avais une blague.
2: Ben bah, écoutez, pour
6: désolé.
2: La prochaine,
6: je suis vraiment
2: Lolotte, gardez-la pour tout à l'heure. Allez-y Yann.
6: C'est un mec qui rentre chez lui et qui trouve sa femme toute nue sur le lit. Alors bon, le mec il se dit que ça sent l'embrouille quoi. Donc il cherche dans les placards et tout. Et puis là, sous le lit, il trouve un mec. à poil aussi. Il regarde sa femme, il fait « Tu peux me dire ?» Hein, chérie, tu peux me dire ce que fait ce mec sous le lit? Hein, tu peux me dire ce qu'il fait sous le lit? Enfin, bref, et bah, sous le lit, je sais pas, mais sur le lit, des merveilles.
3: Oh merci, non, Yann. Elle assume, quoi.
2: Allez bien. Yann, on vous retrouve dans un instant avec une petite fable. À tout de suite.
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1: Merci d'être avec nous dans Les Affreux Jojo. On fait un tour de table. Lolotte est là. Laurence Ratti, bonjour.
2: Rebonjour.
3: Rebonjour.
1: Yann Morel.
4: Bonjour.
1: Ouais, Jérôme Delarue.
4: Oui,
1: Thierry Alonso est là également.
4: Oui,
1: Virginie
4: bonjour.
1: Bourdin.
4: Oui.
1: Nous allons retrouver maintenant. Pourquoi il y a des gens qui font du bruit autour de nous? C'est incroyable.
3: C'est comme moi, la salle de bain, c'est pareil.
1: C'est... Qu'est-ce qui se passe?
5: Faut qu'on leur dise à un moment donné à nos amis auditeurs ce qui s'est passé dans la salle de bain, parce que
1: oui,
5: on n'arrive pas à en parler, tu
1: oui,
5: vois.
1: Oui, oui. Qu'est-ce qui s'est passé dans la salle de bain?
3: C'est que tout le monde va se doucher, ça ferme à clé. Moi, je ferme pas parce que j'ai dit bon, je suis dedans, je vois pas pourquoi je m'échapperai déjà. Et puis t'en as une qui dit je peux rentrer prendre mes affaires. Bon, mais, ouais. Et deux secondes après, ils étaient 8 dans ma salle de bain.
5: C'est vrai.
3: Ah, c'est je peux pas me doucher tranquille, donc j'ai pas pu me maquiller.
1: On le refera plus.
5: C'est pour ça. Pigeon, la serviette autour de la taille, autour du bigoudi, en train de dire mais est-ce que je fais ça moi pendant que vous touchez? C'est mignon.
3: Voilà.
1: Allez, on appelle le grand sphinx maintenant, les amis.
6: 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Le grand sphinx.
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1: C'est le moment de réfléchir maintenant. Grand sphinx, on va essayer d'établir la communication. Vous êtes là?
8: Je suis là.
1: Ah, oula, oula,
5: oui.
1: Vous êtes arrivé comme ça, à brûle pour point.
8: Ah ben oui.
1: Vous êtes
8: centre, monsieur dépêché.
1: Ben oui, vous avez fait bonne route.
8: Oui, ça a été.
1: Bon, très bien.
3: À brûle pour point centre.
8: j'ai croisé deux moustiques.
1: Très bien. Ouais. Bon, c'est une énigme, une devinette. C'est quoi donc que vous nous proposez?
3: Oh non, c'est rien du tout.
1: Il sait pas.
8: C'est une question.
3: Et t'as eu jusqu'à hier, depuis hier soir, t'as eu le temps d'y réfléchir. C'est une question.
1: C'est une question.
3: D'accord, vas-y.
1: Allez-y.
8: Alors, savez-vous pourquoi les chercheurs ont des trous de mémoire?
1: Ah, il y a un truc, ça.
3: Les chercheurs ont des trous de mémoire.
1: Non, pourquoi?
3: On va essayer de l'avoir, tu sais. Comme ça, on aura la réponse dessus.
5: Peut-être ça passe, hein.
3: Ouais, ouais. Mais ça peut passer.
5: Eh bien, pour chercher.
9: Sinon, ce serait pas des chercheurs, ce serait des trouveurs.
1: Ah oui, c'est pas bête ça.
5: Oh là là, il lance ça
8: non,
5: comme
8: non,
5: ça, tu
8: ça.
5: Vois.
3: C'est pas ça?
8: Non.
3: Mais moi je te l'accorde, Yann.
1: Ouais.
3: C'est pas ça?
8: Non.
3: Mais moi je te l'accorde, Yann.
1: Ouais.
3: On passe à la rubrique de Nini.

0: sûr.
1: Parce qu'il se creuse la tête, tout à fait.
2: Ah, c'était une bêtise, donc.
3: Tu vois, alors là, par exemple, il n'a pas donné la bonne réponse, parce qu'il a dit creuser des trous.
2: Oui,
3: il se creuse la tête. Mais il lui accorde, tu vois.
1: Il lui accorde.
3: Voilà, il lui accorde la réponse.
4: Oui, parce qu'il salue l'effort.
2: D'accord.
3: Voilà. Je crois que participation.
2: Eh bien, merci, grand sens.
5: Oui, c'est son préféré. Voilà, j'ai réussi à la placer. Ça fait un moment que j'essayais de le dire. Je l'ai dit.
2: Merci, grand sphinx. Bon retour.
1: Merci beaucoup.
2: Vous revenez nous voir, à bientôt. Au revoir, le grand sphinx.
6: Thierry Alonso, c'est Thierry Alonso. Thierry Alonso, Thierry Titi.
2: J'espère qu'il est là. Vous êtes là, Thierry?
7: Oui.
2: Vous n'avez pas croisé quelqu'un en...
7: On s'est croisés. Hé,
8: hey, les affreux Jojo, c'est l'heure de la blague à Titi.
2: Les amis, l'heure est grave.
4: Il y a voilà. Tellement d'effets spéciaux dans
2: c'est
4: cette ça. Émission.
2: Non, mais c'est un truc de dingue, quoi. C'est un truc de dingue. Et puis,
7: c'est Hollywood.
2: Je me suis dit, on va faire bosser un petit parce qu'il faut rien en général. Bah, donc ouais, là, c'est ta séquence à toi. Allons-y.
7: Alors, c'est Paolo et Anton. C'est deux Corses qui discutent. Bonjour Anton.
5: Ouh, elle va être drôle.
3: Anton, mais quel prénom de merde.
7: C'est ça.
3: Ils ont oublié le i ou quoi?
7: Il dit, dis donc, si un jour tu meurs et qu'on te propose de te réincarner, tu voudrais être en quoi? Alors l'autre lui fait « Hello Paolo, j'aimerais être réincarné en chien. » Il dit « Ah bon, pourquoi en chien, c'est bizarre ?»« Ah bah non, on leur dit tout le temps, va te coucher !»
2: Oui, bon, on la valide.
3: Ah, c'est les Corses.
2: C'est ça. On les salue. Hein. Vous allez vous faire des ennemis. Hein.
7: Non, mais on les aime bien.
2: Jérôme, vous voulez rajouter
3: non,
2: quelque chose
3: du tout.
2: Pas du tout.
3: Si, il y avait eu, mais il n'y a pas.
2: Et non, il n'y a pas le temps. On vous retrouve après, Jérôme, juste après ça.
3: Non.
2: Si.
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1: C'est le moment de réfléchir un petit peu maintenant. Est-ce que vous êtes apte à réfléchir? Est-ce que vous avez encore un peu de neurones ou pas?
2: Tu veux une réponse franche?
1: Oui.
2: Oui, je suis apte.
1: Ok, donc nous allons faire appel à qui?
2: Au Sphinx.
1: Au Sphinx, ça vous dit?
2: Oh oui.
1: Alors
2: oh, oui.
1: On y va, on va lancer un jingle déjà pour commencer.
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1: Grand Sphinx, vous êtes là ou pas?
5: Je suis là.
1: Ah, mais dis donc, vous êtes arrivé comme un boulet de canon.
5: Ah oui, j'ai fait un saut quantique, mais c'était fou.
1: Ah, dis donc.
5: Ah oui.
1: Un saut quantique. Un saut quantique.
5: Bah, oui, c'est incroyable. Mais vous croyez que je viens comment? En tram? Ah, je...
1: En tram.
5: Depuis l'Égypte, enfin.
6: Je connaissais le saut à l'élastique.
1: Ouais, mais là, c'est saut quantique.
5: Le saut quantique. On a évolué, vous savez.
1: D'accord.
2: Le saut quantique, c'est quand tu chantes en même temps, c'est ça?
1: Ouais, c'est ça.
5: Quand tu chantes, quand tu chantes, tu connais.
1: Ah, oui, mais dis donc, oui. Vous êtes philatélisme. Grand Sphinx. Alors, Grand Sphinx, aujourd'hui, vous nous proposez quoi? Une énigme, une devinette, une charade?
5: Il faut trouver quelqu'un.
1: Faut trouver quelqu'un?
2: Ah, j'ai trouvé Jérôme, moi, déjà.
1: Lolotte.
7: Il faut trouver quelqu'un qui a fait quelque chose.
1: C'est
7: alors
1: ça?
5: Oui, quelqu'un de rapide.
1: C'est
7: Flash.
2: Bip, bip.
1: C'est une personnalité du cinéma.
6: Bah, attendez qu'il pose la question.
1: Bah, attendez.
6: Je sais pas, moi. Ben Johnson. Attendez qu'il pose la question.
1: D'accord. C'est une star, alors, une star, de toute façon.
7: Il est rapide.
1: Ah non, il faut trouver quelqu'un.
5: Ce n'est pas une star.
1: Ah bon?
5: Écoutez d'abord la question.
4: Je ne suis pas une star.
7: Bruno Dupont.
5: Je n'ai pas assez souffert avant d'être célèbre.
1: Mm-hmm. Oh, Ellie? C'est beau. Orson Welles.
5: La culture.
1: Oui.
5: Bien, alors on y
7: allez-y.
5: Va. Donc je suis jaune.
1: Oui.
7: Un mignon.
2: Jaune Lennon. Jaune Lennon.
1: Un mignon.
2: Johnny Hallyday.
1: Alors lequel des mignons?
6: John Wayne.
1: Je suis jaune.
7: Et alors, le poussin Pillou. Et le poussin Pillou.
5: Je suis jaune et je tourne à 200 km/h. Qui suis-je?
1: Je suis jaune et je tourne à 200 km/h.
7: C'est une histoire de soleil ou pas?
5: C'est un jaune rapide.
1: Oh bah c'est le soleil.
5: Non.
1: Ah mais c'est
7: ça aurait pu hein.
1: Ouais.
7: Ah, oh, ding ding ding. Est-ce que c'est une plante?
5: Non.
1: Est-ce que c'est un être humain?
5: Non.
1: Ah.
6: Alors moi j'ai la réponse sauf si s'il finit par rouge.
5: Non,
6: parce que moi je connais un truc jaune,
1: ouais,
6: qui tourne à 200 à l'heure et qui finit rouge.
1: Ouais.
6: C'est un poussin dans un mixeur.
7: Oh.
5: Mais non, il n'y a pas de rouge.
6: Moi je l'ai fait, je te promets, il y a du rouge après.
5: Ça, ça pourrait, oui. Mais oui, c'est ça, c'était la bonne réponse.
1: Oh, non, Jérôme.
5: Bah, si.
1: Oh là là, c'était ça pour de vrai?
5: Oui.
6: Alors, c'est encore moi qui vais avoir des problèmes.
2: Attention.
7: J'ai préféré ma réponse avec le poussin Pillou.
2: Non, nous tenons à préciser qu'aucun poussin n'a été blessé pendant le tournage de cette émission,
1: exactement,
2: bien évidemment.
1: Exactement, exactement.
6: Oui. À part celui qu'on a mis dans le micro-ondes.
1: Eh ben écoutez, on vous remercie, Grand Sphinx.
5: Oui, je vous en prie.
1: Et on remercie pas Jérôme, puisqu'il a été trop rapide.
5: Si, il a trouvé, il a trouvé.
1: Oui, mais trop rapide, Jérôme.
6: Mais il a qu'un poussin, une autre. Il a pas une autre,
7: Ou alors, des brèves de comptoir. Mais bon, j'ai ça.
1: Non. On est avec, on est sur le Sphinx.
6: Oui.
1: On reste sur le Sphinx.
6: Mais
1: sur
6: oui.
1: Allez-y.
6: Il aime ça.
5: Alors, je grossis et je ne prends pourtant pas de poids.
7: Ah, alors là, c'est vraiment pas sympa de parler des camarades.
5: Ce n'est pas toi, Lolotte. Ah
1: bon. Je grossis.
6: Non, parce qu'elle,
1: pourtant...
6: elle grossit et
7: elle
6: ça
7: prend
6: se
7: du poids.
1: Je grossis et pourtant je ne prends pas de poids.
5: Oui.
7: L'orage.
5: Anna.
1: Ah, c'est pas bête ça.
7: Ah,
6: ah oui.
7: Mais elle est pas bête, hein, Lili.
1: Mais j'ai jamais dit ça.
7: J'ai eu un éclair.
6: La tempête. La tempête, elle grossit, la tempête. Ouh, elle grossit. Et puis, elle est pas lourde.
2: Elle n'est pas lourde non plus, n'est pas lourde.
1: C'est un élément. Est-ce un élément?
5: Non.
7: Un soufflet, ça grossit, mais ça prend pas de poids.
1: Un soufflet
7: au fromage, par exemple.
5: Tout à fait.
7: Tu vois, ça gonfle, mais ça prend pas de poids.
1: Oui.
6: Et un ballon à l'hélium.
7: Par exemple.
1: Ouais.
6: Il grossit. Il prend pas de poids.
7: D'ailleurs.
5: C'est pas idiot.
1: Mais Jérôme, vous êtes trop fort, Jérôme.
2: Alors, une ombre, c'est pareil, les ombres, elles peuvent grossir, mais
7: ah oui,
2: elles prennent pas de poids non plus.
7: C'est bien, ça.
5: Oh, oui, mais non.
2: Ouais,
7: alors,
2: non.
7: Aidez-nous, parce que là, on n'est pas bien, là.
6: La rumeur.
7: La rumeur. Oh, ça doit être ça.
5: Non.
7: Ah non, c'est pas ça.
6: Ah, la tumeur non plus, je suppose.
7: Et,
1: Dites-nous, c'est la fin.
7: On a tout donné, là.
1: C'était quoi?
5: Une loupe.
7: Joli.
1: Merci. À tout de suite. Merci d'être avec nous. Vous restez là.
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1: Et oui, on est là dans votre radio et on espère vous apporter un petit peu de bonheur, de joie, de bonne humeur. Et c'est le moment de retrouver celui-ci maintenant. Il s'appelle...
2: Yann Morel, c'est Yann Morel.
3: C'est qui?
2: Yann Morel, c'est Yann Morel.
1: C'est qui?
4: C'est moi.
1: C'est Yann Morel. Yann Morel, une petite fable.
4: Oui, le lion et le rat aujourd'hui.
1: D'accord.
4: Le lion et le rat. Oui, tout à fait. C'est une vraie fable de La Fontaine.
1: D'accord.
4: Et qui commence ainsi. Il faut, autant qu'on peut, obliger tout le monde. On a souvent besoin d'un plus petit que soi. Bon, alors là-dessus, bien sûr, pas de commentaire, merci beaucoup.
1: Du haut de 5 mètres 2.
4: Entre les pattes d'un lion, un rat sorti de terre, assez à l'étourdi. Alors, je suis pas étourdi, je suis défoncé, bro. Le roi des animaux, en cette occasion, montra ce qu'il était et lui donna la vie. Oh, je suis le lion, je suis le roi des animaux, j'ai trop de swag et je défonce tout. Ah, toi aussi t'es défoncé? Non, mais tu es bien imprudent, rat, de sortir ainsi entre mes pattes. Je pourrais faire de toi une seule bouchée. Oh, t'as raison, bro, moi aussi j'ai la dalle. Tiens, tu veux tirer? Non, merci, petit amuse-gueule. Allez, va, tu ne remplirais même pas le trou que j'ai dans la dernière molaire. Oh putain, mère grand, comme tu as de grandes dents. Pardon? Non, je déconne, bro. Allez, à plus. Quelqu'un aurait-il jamais cru qu'un lion d'un rat eût affaire? Cependant, il avint qu'au sortir des forêts, ce lion fut pris dans des raies. Des filets, hein. D'accord? Pas de... Roi, je suis le lion, le roi des animaux. J'ai trop de swag et je défonce tout. Je sais pas qui a mis ce piège en place, mais je vous préviens, je supporte très mal l'enfermement. Alors sortez-moi de ce filet et on n'en parle plus. Allez, faites pas les cons! Je vous jure que je vous ferai rien. Eh oh, y a quelqu'un? Vas-y, bâtard de ta mère! Monte-moi, je te fume! Sirra accourut. Oh, c'est toi, bro! Qui fout tout ce raffut? Oui, c'est moi, le lion, le roi des animaux. J'ai trop le swag. Ben là, t'as plutôt le seum. Bon, ça va, ça va. T'as besoin de moi pour sortir de ce filet? Quoi? Oui. J'ai rien entendu! Oui, j'ai besoin de toi. Ça te va comme ça? Une dernière taf et je me mets au boulot. Et il fit tant par ses dents qu'une maille rongée emporta tout l'ouvrage. Voilà, t'es libre, bro. Ouah, c'est moi, je suis le lion, le roi des animaux. J'ai trop le swag et je défonce tout. À plus, rat. Et dire merci, ça te ferait un deuxième trou au cul, bro. Et souviens-toi, patience et longueur de temps font plus que force ni que rage, bro.
1: C'est fini, bravo. Bravo, Yann, impeccable.
5: J'ai reconnu Eddie Murphy et Gérard Depardieu.
1: Il y avait du monde, il y avait du monde. Mais à coup de pas, je voulais revenir sur une émission il y a quelques jours. Je vous avais proposé un petit quiz culture générale et j'ai annoncé que Dominique Rocheteau était gardien de but. C'est pas du tout ça. Hein. L'ange vert, on avait dit.
5: Oui.
1: Donc il jouait devant, en fait.
5: Oui, oui,
1: mais
5: oui.
1: Proche du gardien, mais de l'autre côté.
5: Mais tu peux t'en
3: Ah, mais je le savais, moi.
1: Ah, ben oui.
5: Quand il a démarré le foot, il était gardien.
1: D'accord. Ah, ben justement, un petit quiz pour terminer.
5: Oui.
1: À votre avis, le Jéroboam, ça doit vous parler, Jérôme, contient combien de bouteilles de champagne classique?
5: Classique.
1: Deux, trois ou quatre?
5: C'est quatre.
3: Quoi? Le quatre.
1: Le Jéroboam.
3: Mais c'est quoi?
4: C'est un format.
1: Pas, c'est une grosse bouteille.
3: Grand.
5: Toi, t'es petite joueuse, t'as la fillette, t'as le normal, t'as le magnum.
3: Oui.
5: Et après, tu as le galion.
1: À vérifier. Hein, à vérifier.
5: Ouais. Le Jéroboam, c'est le titre, je crois.
1: Bon, mais ce sont les alcooliques qui ont les bonnes réponses. Donc, Yann Morel,
5: quatre bouteilles.
1: Et Titi, très bien.
3: Si tu l'ouvres à deux, il y a des chances qu'il n'y ait plus de bulles sur la dernière coupe, par contre. Tu vois,
5: c'est
3: organisé.
5: À deux,
1: c'est ça.
3: Non,
5: s'il y a deux Laurence, non.
3: Ça passe, hein.
5: Ça passe. Il y a des bulles jusqu'au bout.
1: Musique, qui a chanté une autre histoire? Vous connaissez par cœur.
5: Laurent Blanc. Michel Blanc. Michel Noir.
1: Encore un.
5: Michael Jackson.
1: Presque.
3: Mais le collectif
5: Francis Blanc.
1: Le collectif métissé.
3: Mais c'est non. Pas
5: Francis
3: eux
5: Blanche.
3: À l'origine.
1: Il y a Blanc dedans.
5: Mais oui,
1: en tout cas.
5: Mais c'est... J'ai pas le prénom. Bernard Blanc.
1: Non.
3: Mais Philippe Blanc.
1: Non. Oh là là, vous êtes mauvais.
3: Maurice Blanc.
1: Non.
4: Rouge Blanc.
1: Non.
3: Casablanc.
5: Non.
3: Noir et Blanc.
1: Noir et Bleu Blanc. Bleu Main.
3: Sylvie Blanc.
5: Mais non, c'est un mec
1: qui
5: a frisé.
1: Mais oui, le frisé.
3: Mais on ne le sait pas, tu te calmes, oui.
5: Gérard Blanc.
1: Bien joué, Jérôme. On va se quitter là-dessus, on se retrouve dans un instant. A tout de suite.
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1: Merci d'être avec nous dans votre radio Les Affreux Jojo. On est ensemble pour vous accompagner au bureau. Tiens, ça résonne un petit peu. On va demander à la technique de baisser le retour parce qu'on a quand même un peu... ça faisait un peu...
2: Nous, on est bon. Quand il faut y aller, on y va. Mais pour le retour...
1: Ok. Yann Morel, maintenant, c'est à vous pour une petite fable.
3: Tout à fait. Merci, Carlito.
1: Eh bien, écoutez, Yann, est-ce que...
2: Attention quoi? Top. Mais il n'y a pas un truc?
1: Ah bah ça dépend. Est-ce que vous voulez un jingle? Est-ce que vous voulez un nouveau jingle?
3: Allez, oui. Moi, je suis curieux.
1: Pour une fable? Alors, je vais vous mettre ceci.
4: Oui, mais si on en a tous un.
1: Ça s'appelle Au paradis des fées. Voilà, c'est pour Yann Morel. C'est pour le lancer.
5: La fable de Yann Morel.
1: Mélodie.
4: C'est long, hein?
1: Non, mais allez-y, Yann.
3: C'est très fort quand même.
1: Allez-y Yann, je vous en prie.
3: Rien ne sert de courir, il faut partir à point. Le lièvre et la tortue en sont un témoignage. Ami lièvre, je te parie que j'arriverai à l'autre bout de la carrière avant toi.
6: Ouh, c'est à moi que tu parles, hein? C'est à moi que tu parles? T'as pété le plomb, ma vieille, hein? Je sais pas à quoi tu tournes, mais faut que t'arrêtes, hein? T'es en plein délire là, ma vieille, hein?
3: Peut-être bien que oui, peut-être bien que non, mais je tiens tout de même le pari.
6: Ouh, ma foi, tu sembles avoir perdu la raison, mais il ne sera pas dit que Maître Lièvre aura refusé une course contre Mamie Tortue. Pari tenu. Et le départ fut donné. La tortue partit comme un V2. Un V2 très très fatigué. Le lièvre, quant à lui, sûr de sa parfaite victoire, commença par se taper un bon gueuleton d'herbe bien grasse.
3: La tortue n'était qu'à deux pas. Un et demi en vérité, mais on ne va pas pinailler pour si peu. Alors que le lièvre se repoudrait le nez, la tortue était toute à sa course, transpirant à grosses gouttes. La voyant à peine à trois pas devant lui, il se dit qu'il avait le temps de faire quatre ou cinq niveaux de Candy Crush. Son adversaire était si lente qu'il ne la voyait qu'à deux pas. Oui, je sais, elle était à trois pas tout à l'heure, mais dites-vous bien qu'il s'agit ici du point de vue d'un lièvre cocaïnomane. Donc... voilà. Donc, loin d'être inquiété, il fit une petite sieste. Tant et si bien qu'à son réveil, Dame Tortue n'était plus qu'à un demi-pas de la victoire. Monsieur Lèvre se...
1: Monsieur qui
3: Je sais pas pourquoi le lièvre ne sort pas.
1: Écoutez, c'est pas grave. Des envies peut-être en ce moment.
2: Il a un totem d'immunité. Attention.
1: Et c'est irrévocable.
2: Il a le droit, lui.
1: Monsieur Lèvre.
2: Alors, les lèvres, on en est où au niveau des lèvres?
3: Alors, le lèvre a donc dépassé le maître. Mm-hmm. Non, pardon. Monsieur Lièvre se repoudra le nez et partit comme un V2. Mais un V2 du genre vénère et bien véloce. Mais rien n'y fit. La tortue, bien qu'au bout de sa vie par l'effort harassé, franchit la ligne d'arrivée, la première. De peu, photo finish faisant foi, mais première tout de même. Dans son élan, Monsieur Lièvre dépassa de loin Madame Tortue et finit sa course dans un platane. Triomphante, celle-ci lui lança. « Eh bien, n'avais-je pas raison? De quoi vous sert votre vitesse? Moi, l'emporter? Et que serait-ce si vous portiez une maison ?» Cela sonna bien sûr le glas de la carrière du lièvre au sein de l'équipe nationale de course à pied pour cause de blessures et de tests positifs aux produits dopants. Moralité, faut pas jouer au coin avec les tortues. Vous voilà prévenus.
1: Voilà, merci, on vous applaudit très fort. C'était pas mal, Yann.
3: C'était difficile.
1: Et tout ça, vous l'écrivez la nuit, donc du coup.
3: Oui, que la nuit.
1: Je n'ai que la nuit, par contre.
2: Ça, c'est
1: vous,
2: le petit Jésus qui l'a puni parce qu'il est arrivé en retard.
1: Oui, là, il y a
2: donc...
1: pas... Hop, écoute, attention.
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1: C'est mythique, c'est quelque chose qui n'existe nulle part ailleurs. Ça nous appartient à nous, c'est à nous, c'est notre Titi à nous.
2: C'est ça.
1: C'est notre Titi qui va nous faire la blague à Titi. Vous êtes Yann.
3: En même temps, on le solde dans ce moment, donc n'hésitez pas.
1: Ah oui,
3: si vous voulez notre Titi.
1: Oui, un carton acheté, deux cartons offerts.
2: Il est intransférable.
1: Ouais.
2: Il est intransférable, notre Titi.
1: Alors, mon Titi.
8: Alors, c'est une femme qui vient de raccrocher son téléphone et elle semble très énervée. Et son mari...
1: Mais quel acteur.
4: Qu'est-ce qu'on aime ça, on aime.
2: Arrêtez, je me rappelle plus du début.
4: Ouais. C'est une femme.
1: Elle
8: raccroche. Son mari est énervé.
2: Oui.
4: Non, elle semble énervée.
2: Bon, je vous résume.
4: C'est elle qui est énervée.
8: Non, elle est énervée.
4: Ah oui, c'est ça, ouais. Parce que j'ai écouté moi quand même. Et elle fait quoi? Ça sonne à la porte ou elle décroche son téléphone?
8: Non, elle raccroche son téléphone.
4: Ah oui.
1: D'accord.
8: Et son mari lui dit, mais qu'est-ce qui t'arrive, ma chérie? Avec qui tu parlais? Elle lui dit, j'étais avec ma mère. Je crois bien qu'elle est devenue à moitié folle. Et son mari fait, ah bon, elle va mieux alors.
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1: Ça va les Jojo?
2: Oh oui,
1: tout
2: ça
1: va bien.
2: Oui,
1: bon, est-ce que vous êtes
2: oui.
1: Est-ce que oh là là, ça a l'air d'aller bien, mais
2: oui,
1: comme il faut
2: oh là là, ah ouais.
1: C'est la fin de cette émission, il nous reste à peu près 4 minutes.
3: Non.
1: Je vous propose un petit quiz.
2: Ah oui,
1: un quiz général.
2: Ah oui.
1: Ça va dans tous les sens, ça part dans tous les sens, OK.
2: C'est ce qu'on préfère.
1: OK, est-ce que vous êtes prêts?
3: Oui.
1: Et prêtes?
2: Oui.
1: OK, on y va.
3: Sacha Guitry.
1: Qui a dit?
3: Oui.
1: Écoutez bien, qui a dit?
2: Stéphanie de Monaco.
1: Si tu as peur du noir, mais que tu te sens mieux en fermant les yeux, c'est que tu as peur du jour. Qui a dit ça?
2: Est-ce que c'est
1: célébrité Level.
3: Un drogué.
4: Si tu as peur du noir, c'est
1: drogué de nature. Ouais.
4: C'est que.
1: Si tu as peur du noir, mais que tu te sens mieux en fermant les yeux, c'est que tu as peur du jour.
2: Et c'est quelqu'un qu'on connaît?
1: Oh, vous le connaissez par cœur.
2: Alors, attends, c'est un français.
1: Entre les deux.
2: Entre quoi?
1: Franco quelque chose.
3: Un belge. C'est Dev.
1: Non.
2: Garou.
1: Je suis pas sûr de ce que je vous dis.
4: Gainsbourg.
1: Non.
5: Belge une fois.
4: C'est un chanteur.
1: Belge une fois. Belge
3: Jacques Brel.
1: Ouais.
2: Poulvord.
1: Non.
2: Ah.
1: Non, pas Poulvord. Yann.
5: Coqvord.
1: Non.
3: Poulvord, Coqvord.
1: Si tu as peur du noir, mais que tu te sens mieux en fermant les yeux, c'est que tu as peur du jour.
4: Est-ce que c'est un chanteur?
1: Non.
3: C'est un Belge.
1: C'est un Belge, ouais.
2: C'est un acteur.
1: C'est un acteur.
5: François Damiens.
4: Van Damme.
1: Jean-Claude Van Damme, bien joué pour Titi. One point.
3: Mais bien sûr.
1: Bah oui.
3: Lui, on peut faire toute une soirée avec lui.
2: Ah, mais oui.
1: Attention, réfléchissement, ça va aller très vite. Hein.
2: Ah. Oula.
1: Combien y a-t-il de mois dans l'année qui contient la lettre A? Vite, vite.
2: Un.
1: Ah ouais?
4: Avril.
1: Faux.
2: Ah oui. Avril. Il y a janvier,
4: deux.
2: Il y a avril,
4: août.
2: Il y a
4: août.
2: Mai. Il y a. Avril, deux.
4: Deux.
2: Et B, janvier, il y a A.
1: Oui. Combien y a-t-il de mois dans l'année qui contient la lettre A?
2: Eh bien, janvier.
1: Oui.
2: Mars.
1: Oui.
2: Avril.
1: Oui.
2: Mai.
1: Oui.
2: Août.
1: Oui. Et c'est tout.
2: Eh bien, c'est tout. 4.
1: Eh ben,
2: 5.
1: On dit bravo Lolotte ou pas?
2: Ah, merci.
4: Ouais,
2: merci.
4: Bravo Lolotte.
2: Autant pour, c'est tout pour moi.
3: J'ai l'impression d'être chez Julien Lepers.
1: C'est un peu ça.
2: Moi, j'étais au taquet.
4: Question pour une championne.
1: Qui chante la balade de Jim? Jim Morrison, Alain Souchon ou Michel Fugain?
5: Alain Souchon.
1: Bravo, Yann Morel. Oh là là, Thierry, il est vénère.
4: Il y avait aussi Diane Tell.
2: Et Nana Mouskouri,
1: qui chante la balade de Jim?
4: Oui,
3: dans Starmania.
1: À vérifier. Ah, ok. Non, moi, je parle de l'original.
2: Absolument pas.
3: Mais moi, je m'en branche, je suis à les infos, je joue.
2: Non.
3: Je ne sais pas que c'est pour un champion, je vous emmerde.
2: Non, c'est pas Starmania.
1: En 1994, quel chanteur français sort un album qui reste 4 ans, écoutez bien, 4 ans au top des charts?
3: Michael Jackson.
2: En combien?
1: Chanteur français, Michael Jackson, bravo.
2: En combien?
3: Oui.
1: En 1994.
3: Alors, Michael Jason.
1: 1994.
2: Michael Jackson.
1: Non.
4: Cabrel.
1: Exactement. Quel album?
3: Je t'aime et je t'aimerai.
2: Automne.
3: I love you, je t'aime.
1: Oui, alors là, non, c'est
3: la
1: pas...
3: Cabane,
1: ça n'allait pas sur l'album, mais vous avez donné un titre.
2: Je t'aimais, je t'aime et je t'aimerai.
1: Ok, qui était sur l'album?
3: De 77-87.
1: Non. L'histoire d'un couple qui se retrouve.
5: Roméo et Juliette.
1: Non. Il arrive.
5: Biffy Hercule.
1: Elle le voit.
2: Elle le veut.
3: La Belle et le Clochard.
1: C'est quel album?
3: Joey Jumper.
5: Lucky rentre en plan.
1: C'était l'album, je vais vous le dire.
3: Fais-leur et Lula.
1: Samedi soir sur la Terre.
2: Ah
3: mais oui.
2: Est-ce
1: que vous vous rendez compte que Francis Cabrel, il est resté 4 ans au top des charts, mais 4 ans.
5: Mais oui, mais c'est
3: sûr.
1: 4 ans,
3: oui. C'est pas.
2: Mais il parle charts, d'amour, quoi.
1: Ah ouais. Eh ouais, c'est ça.
2: Mais
1: c'est
2: oui.
1: Peut-être pour ça.
2: Une
1: c'est dernière.
2: Universel, ça.
1: Oui. Ok.
3: Mais
1: attention.
3: Il est gavé, lui.
1: On s'adresse aux footballeurs et footballeuses, peut-être.
3: Oui. Non,
2: allez, bisous. Bah,
4: moi,
1: qui
4: moi,
1: était l'ange vert?
5: Mbappé.
1: Non.
3: L'ange vert.
1: L'ange vert.
4: Green Lantern.
2: J'ai failli le dire. Aro.
3: C'est
2: Aro.
3: Le mec qui fait les maïs, là, non?
1: Qui était l'ange vert?
5: Alors déjà,
3: alors l'ange vert, c'était Robert Herbin.
1: Non.
5: Saint-Étienne, déjà, c'était à Saint-Étienne.
1: Ouais, on n'est pas loin.
3: Alors c'est
1: enfin,
3: Michel Drucker.
1: On est dedans même. On
3: mais l'autre, l'arqué.
1: Non, l'autre. Il était gardien de but.
2: On s'en fout. Non.
3: Pantini, Pantano, Pantano, Pantini.
1: Non.
4: On le connaît.
2: Panzani.
4: Pas.
1: Ouais, les garçons,
3: il
1: vous l'avez pas.
3: Il en fallait Raymond.
1: Dominique Rocheteau.
2: Bravo.
3: Il est pas gardien, Dominique Rocheteau.
1: Mais sûr que si. Il
3: mais non,
1: gardien.
3: Il est arrière, il est libéro.
1: Mais n'importe
3: bah
1: oui. Quoi, c'est
2: on
1: la fin de l'émission.
2: Ça y est,
1: merci d'avoir
2: vu. C'est bon, c'est pas bon.
5: Alors que les affreux Jojo se précipitent vers le but. Voilà, c'est une super passion collective.
3: Dominique Rocheteau.
2: Alors on a perdu, mais
3: il est libéro.
2: Mais on a tout donné.
1: Mais on s'en fout de quoi où il joue.
2: Alors,
6: faire un petit aide.
1: Donc je suis interdit. C'était les affreux Jojo. Salut à tous.
2: Bisous.
1: À bientôt.
6: Et la prochaine fois, on gagnera.
1: Et allez les verts.

0: Bonjour, ce samedi, la vigilance orange canicule va concerner encore 10 départements. Plus de la moitié de l'Hexagone a enregistré au moins un record mensuel de chaleur minimale ou maximale ces derniers jours. Ces températures, parfois plus de 15 degrés au-dessus des normales, ont déjà provoqué plusieurs décès selon les autorités. Patrick Bruel annonce par le biais de son propre tourneur 14 productions l'annulation de tous ses concerts lors des festivals de l'été prévus de juin à septembre. Il affirme avoir pris la décision dans un souci d'apaisement et de responsabilité et dit ne pas souhaiter exposer les organisateurs ou le public à un climat de tension. Les députés ont approuvé hier à l'unanimité un article qui vise à renforcer la qualité de l'alimentation dans la restauration collective publique dans le cadre de l'examen du projet de loi d'urgence agricole. Ils sont même allés plus loin que la proposition gouvernementale. Un amendement de la députée LFI Aurélie Trouvé a été voté avec les voix du RN contre l'avis du gouvernement. Vladimir Poutine tente de rassurer les pays européens après la chute d'un drone en Roumanie. La Russie n'a jamais menacé et ne menace pas les pays européens, a déclaré le président russe hier en fin de journée. Tout ce qu'ils font, c'est uniquement pour poursuivre la confrontation avec la Russie et justifier des dépenses exorbitantes des budgets de leurs États en puisant dans la poche des contribuables, a-t-il poursuivi. 3 mois après le début de la guerre au Moyen-Orient, Donald Trump a affirmé hier qu'il s'apprêtait à prendre une décision finale sur un possible accord pour mettre un terme à la guerre avec l'Iran, qui démontre de son côté qu'un accord final ait été conclu. Israël continue pour sa part de mener des frappes sur le Liban où l'État hébreu a étendu sa zone de combat. C'est la fin de ce flash, une très bonne journée à notre écoute.
1: Bonjour à tous, voici votre flash d'information de la Provence verte pour ce samedi 30 mai 2026 sur Radio Couleur Sud. On commence avec la météo, le ciel sera voilé aujourd'hui par des nuages élevés avec 27 degrés attendus vers 14h, vent faible de sud-ouest. Pour demain matin, grand soleil annoncé avec des minimales autour de 18 degrés, toujours au-dessus des normales de saison. Un grave accident de la circulation s'est produit vendredi en fin d'après-midi sur la RDN7 au Luc en direction de Flassan. Le conducteur d'un scooter a été grièvement blessé. Un important dispositif de secours a été déployé sur place avec 9 sapeurs-pompiers et un hélicoptère médicalisé. La circulation a été fortement perturbée dans le secteur durant l'intervention. Culture maintenant à Saint-Maximin-la-Sainte-Baume. Le centre-ville accueille tout ce week-end un grand parcours artistique à ciel ouvert. Plus de 70 artistes investissent ateliers, jardins privés et lieux emblématiques de la commune. Au programme, sculpture, photographie, art plastique, poésie, concerts, spectacles et même stand-up. L'événement se déroule aujourd'hui et demain de 10h à 20h dans une ambiance conviviale et festive. Et puis sport et loisirs ce week-end à Carnoules avec la 2e édition de la foulée carnoulaise. Plusieurs courses nature et une marche nordique sont proposées au départ de l'hôtel de ville. Les organisateurs espèrent dépasser les 300 participants réunis l'an dernier. C'est la fin de votre flash d'information de la Provence verte sur Radio Couleur Sud. Excellente journée à tous.

Bonjour, c'est Daniel. Il est midi passé de quelques petites minutes sur Radio Couleur Sud. Bienvenue dans les Provençales. Nous sommes ensemble pendant 2 heures où on va faire le plein d'infos locales du Centre Var, d'histoire de la Provence verte et jeter un petit coup d'œil sur la météo, des chroniques et bien sûr de la musique qui sent bon le Sud. Alors installez-vous, ça commence maintenant.

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1: Bonjour. Demain dimanche, le marché de Brasse met à l'honneur les produits locaux et les spécialités de la région au centre du village de 9h à 12h. Produits frais et artisanat se rencontrent au marché de Méhoun-les-Montrieux, place de la mairie, de 7h30 à 12h. Le marché de Saint-Maximin-la-Sainte-Baume vous propose une large gamme de produits alimentaires locaux et artisanaux, place Malherbe, de 8h à 12h. Fruits et légumes, viandes, textiles et produits locaux vous attendent au marché de Nance-les-Pins, cours du Général de Gaulle, de 8h à 13h. Le marché de Roquebaron vous propose une sélection de produits frais et locaux, espace commercial Frérodon, de 8h à 12h30. Mon conseil du jour, demandez à goûter avant d'acheter, c'est le meilleur moyen de trouver les produits qui vous plaisent. Bonne balade sur les marchés de la Provence verte.
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0: Les discrets présentent. Curieuse expression.
1: Ah ben c'est quand il a des bêtes dedans. Fromage qui marche tout seul, c'est quand il y a des téléphones. On dit au bateau fromage, il marche tout seul. Vous savez, ça fait de la crème, puis il y a des petites bêtes dedans. Parce que quand ici vous achetez des fromages secs, du lait stérilisé, des trucs comme ça. Mais si vous avez dans les campagnes où ils font eux-mêmes le relais, ben ça arrive que vous trouviez des petits vers dedans. Hein.
2: Ça ne m'irait jamais arrivé.
1: Ah, on n'est pas en Auvergne. Eh ben moi j'étais en Auvergne. Eh ben ils font leur fromage et puis ils ne stérilisent pas. Hein. Quand ils font eux-mêmes leur fromage, si les gâteaux ont temps, vous trouvez des petits asticots.
3: Il y a des fromagers qui vous diront que ce sont les meilleurs fromages qui sont bourrés d'asticots. On m'a dit ça dans les Pyrénées, à propos de la tombe des Pyrénées.
1: Oui, oui.
3: Tout de suite après la guerre, j'étais avec mon fiancé dans les Pyrénées. Avec mes parents, nous n'étions pas très argentés à l'époque, et mon fiancé a une idée pour faire un cadeau à ses parents. Il dit, tiens, je vais leur ramener une tonne, une tombe de chèvre.
1: Oui, la tombe de chèvre, c'est ce qu'on fait en Auvergne aussi.
3: On ramène la tombe de chèvre, on la pose avec le respect qu'on lui devait sur la table du séjour ou de la salle à manger, je ne sais plus. Quelqu'un met le couteau dedans. Et tout de suite, les asticots sautaient de tous les côtés à la fois. C'était incroyable. La tombe était habitée comme une cité ouvrière. Il y en avait sur le sol, il y en avait sur la table, partout, partout, partout. C'était répugnant. Mon fils avait dit à sa mère, ne t'y trompe pas, le prix de cette tombe représente mon billet de chemin de fer pour aller à Maldives et en revenir. En somme, c'était très cher.

La météo pour ce dimanche 31 mai, c'est un temps assez lourd et variable avec quelques orages également. Temps chaud et lourd des Pyrénées aux Alpes et à l'Alsace, calme ailleurs, mais des orages pourraient éclater en cours de soirée. Les températures pour ce dimanche matin, 14 degrés sur Brest et Cherbourg, 17 à Lille, 18 pour Paris et Toulouse, 18 également pour Biarritz, 19 à Bordeaux et Lyon, 20 degrés sur Ajaccio, Nice, Marseille et Perpignan. Et pour ce dimanche après-midi, entre 19 et 29 degrés sur une moitié nord, il fera 19 en Bretagne et en Normandie, 23 degrés sur les Hauts-de-France, 24 en Île-de-France, 25 sur le centre-Val de Loire, 28 degrés encore en Bourgogne et 29 degrés sur l'Alsace. Dans la moitié sud, entre 22 et 33 degrés, 22 dans la région de Biarritz, 25 degrés sur Bordeaux, 26 en Occitanie et sur la Corse, 29 dans la vallée du Rhône et entre 30 et 33 degrés le long de la Méditerranée. 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
2: Nous sommes aujourd'hui le 30 mai 1997. Corrence, petit village de moins de 900 âmes, niché dans la vallée de l'Argence, prend une décision qui va faire parler de lui bien au-delà des frontières de la Provence. Il devient officiellement le premier village 100% bio de France. Cette initiative, presque utopique à l'époque, repose sur un pari simple mais audacieux, concilier tradition agricole et modernité écologique. Et tout commence dans les années 1980. Les agriculteurs de Corrence, confrontés aux ravages des produits phytosanitaires et à la baisse des rendements, commencent à s'interroger. Certains replantent des cépages anciens, d'autres expérimentent des traitements naturels. En 1995, une réunion décisive est organisée à la mairie avec vignerons, maraîchers, éleveurs et apiculteurs. Ensemble, ils décident d'un changement collectif. Passer toute la production agricole du village en agriculture biologique. Et deux ans plus tard, le 30 mai 1997, Corrence obtient officiellement le label de premier village bio de France. C'est une révolution silencieuse. Fini les pesticides, les engrais chimiques, les cultures intensives. À la place, compost naturel, traitement à base de plantes, rotation des cultures. Et très vite, les résultats sont là. Les vins de Corrence gagnent en qualité. Les marchés locaux attirent des visiteurs curieux et les abeilles reviennent. Le village se transforme, on crée une maison du bio, on développe l'écotourisme, on organise des journées portes ouvertes dans les exploitations. Même les cantines scolaires s'y mettent, servant des repas 100% bio aux enfants. Et puis, Corrence attire les médias, les documentaristes, les amoureux de la nature. Brad Pitt et Angelina Jolie, séduits par cette philosophie, achètent même le domaine de Miraval tout proche pour y produire un vin bio à leur tour. Mais Corrence, ce n'est pas juste une success story verte. C'est aussi l'histoire d'un village qui a osé croire qu'une autre agriculture est possible. Le 30 mai, chaque année, un marché festif se tient sur la place du village, célébrant le bio, bien sûr, mais aussi la solidarité, le bon sens paysan et l'idée qu'un petit coin de Provence peut être à l'avant-garde d'un changement global.
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4: George Sand naît Aurore Dupin en 1804, d'un père officier proche de Napoléon et d'une mère fille du peuple. Un mélange de sang bleu et de terre. Elle grandit entre les salons aristocratiques et les champs du Berry, entre le devoir et la liberté. Mariée jeune à un baron, elle devient Madame du Devant. Mais l'ennui la ronge. Les dîners, les convenances, la vie domestique, tout ça lui pèse comme un corset trop serré. Alors un matin, elle part. Elle quitte son domaine, son mari, et monte à Paris, seule, avec pour tout bagage sa liberté et son audace. À Paris, Aurore veut écrire. Mais au XIXe siècle, une femme qui écrit, c'est presque une provocation. Les éditeurs la méprisent, les critiques la condamnent d'avance. Alors elle invente un stratagème. Elle s'invente un autre nom, un nom d'homme. Ce sera George Sand. Sous cette signature, elle publie Indiana, un roman d'une modernité saisissante, un cri contre le mariage forcé et la domination masculine. Le succès est immédiat, le scandale aussi. George Sand devient un phénomène. Elle fréquente les artistes et les penseurs, s'habille en homme pour circuler librement dans Paris, sans qu'on la harcèle ou qu'on l'exclue des cafés littéraires. Elle fume, elle discute politique et elle écrit sans relâche. Balzac, Flaubert, Litz, Delacroix et bien sûr Chopin, tous la connaissent, tous la respectent. Elle écrit sur l'amour, la liberté, la justice sociale, sur la condition des femmes, des paysans, des rêveurs. Elle donne à ses héroïnes une force qu'on n'avait jamais lue. Dans un monde d'hommes, elle devient une voix. Une voix qu'on ne peut plus faire taire. En 1848, la révolution gronde. George Sand va s'engager. Elle rédige des articles politiques, prend parti pour le peuple, défend la République et l'égalité. Sa plume devient alors une arme, non pas pour blesser, mais une nouvelle fois pour éclairer. Toute sa vie, George Sand a dit non aux préjugés et s'est battue pour sa liberté. Et elle a ouvert la voie à toutes celles qui ensuite écriront sans permission, s'engageront sans se justifier, aimeront sans s'excuser et vivront selon leur propre vérité.
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0: Bonjour, ce samedi, la vigilance orange canicule va concerner encore 10 départements. Plus de la moitié de l'Hexagone a enregistré au moins un record mensuel de chaleur minimale ou maximale ces derniers jours. Ces températures, parfois plus de 15 degrés au-dessus des normales, ont déjà provoqué plusieurs décès selon les autorités. Patrick Bruel annonce par le biais de son propre tourneur 14 productions l'annulation de tous ses concerts lors des festivals de l'été prévus de juin à septembre. Il affirme avoir pris la décision dans un souci d'apaisement et de responsabilité et dit ne pas souhaiter exposer les organisateurs ou le public à un climat de tension. Les députés ont approuvé hier à l'unanimité un article qui vise à renforcer la qualité de l'alimentation dans la restauration collective publique dans le cadre de l'examen du projet de loi d'urgence agricole. Ils sont même allés plus loin que la proposition gouvernementale. Un amendement de la députée LFI Aurélie Trouvé a été voté avec les voix du RN contre l'avis du gouvernement. Vladimir Poutine tente de rassurer les pays européens après la chute d'un drone en Roumanie. La Russie n'a jamais menacé et ne menace pas les pays européens, a déclaré le président russe hier en fin de journée. Tout ce qu'ils font, c'est uniquement pour poursuivre la confrontation avec la Russie et justifier des dépenses exorbitantes des budgets de leurs États en puisant dans la poche des contribuables, a-t-il poursuivi. 3 mois après le début de la guerre au Moyen-Orient, Donald Trump a affirmé hier qu'il s'apprêtait à prendre une décision finale sur un possible accord pour mettre un terme à la guerre avec l'Iran, qui démontre de son côté qu'un accord final ait été conclu. Israël continue pour sa part de mener des frappes sur le Liban où l'État hébreu a étendu sa zone de combat. C'est la fin de ce flash, une très bonne journée à notre écoute.
1: Bonjour à tous, voici votre flash d'information de la Provence verte pour ce samedi 30 mai 2026 sur Radio Couleur Sud. On commence avec la météo, le ciel sera voilé aujourd'hui par des nuages élevés avec 27 degrés attendus vers 14h, vent faible de sud-ouest. Pour demain matin, grand soleil annoncé avec des minimales autour de 18 degrés, toujours au-dessus des normales de saison. Un grave accident de la circulation s'est produit vendredi en fin d'après-midi sur la RDN7 au Luc en direction de Flassan. Le conducteur d'un scooter a été grièvement blessé. Un important dispositif de secours a été déployé sur place avec 9 sapeurs-pompiers et un hélicoptère médicalisé. La circulation a été fortement perturbée dans le secteur durant l'intervention. Culture maintenant à Saint-Maximin-la-Sainte-Baume. Le centre-ville accueille tout ce week-end un grand parcours artistique à ciel ouvert. Plus de 70 artistes investissent ateliers, jardins privés et lieux emblématiques de la commune. Au programme, sculpture, photographie, art plastique, poésie, concerts, spectacles et même stand-up. L'événement se déroule aujourd'hui et demain de 10h à 20h dans une ambiance conviviale et festive. Et puis sport et loisirs ce week-end à Carnoul avec la 2e édition de la foulée carnoulaise. Plusieurs courses nature et une marche nordique sont proposées au départ de l'hôtel de ville. Les organisateurs espèrent dépasser les 300 participants réunis l'an dernier. C'est la fin de votre flash d'information de la Provence verte sur Radio Couleur Sud. Excellente journée à tous.
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Une nuit d'hiver, la police reçoit un appel. Un cambriolage est signalé dans un camping désert à Bredang, aux abords de Stockholm. Quand les agents pénètrent dans la caravane d'où provient de la lumière, ils découvrent l'indicible. Le sang recouvre les murs, le sol et chaque objet. Une hache et un corps réduit en morceaux. Et dans la pièce voisine, un adolescent endormi, la tête posée sur un bras sectionné. Le garçon s'appelle Hugo Sand, 17 ans. Il est le fils d'un écrivain célèbre. Il souffre d'un rare trouble du sommeil, un somnambulisme qui se déclenche au cœur de ses cauchemars. Coupable ou simple témoin, il ne se souvient de rien. Appelé à diriger l'enquête, Juna Lina sollicite l'aide de son ami Eric Maria Bark, hypnotiseur. Ensemble, ils tenteront de faire ressurgir la vérité enfouie dans les méandres des terreurs nocturnes. Mais ce qu'ils vont réveiller dépasse l'entendement. Le Somnambule, c'est le roman de l'ombre et du vertige. Il explore la frontière mouvante entre le rêve et la violence, la culpabilité et l'oubli. Le Somnambule de Lars Kepler est paru chez Actes Sud.

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1: Bonjour à tous, vous êtes sur votre radio préférée en compagnie de Christian pour la chronique La Reprise.
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Creep. C'est une chanson du groupe britannique de rock Radiohead, écrite par le chanteur Tom York. Creep a été le premier single de Radiohead, sorti en 1992, et est apparu plus tard sur leur premier album, Pablo Honey. Ce titre n'est devenu un succès mondial qu'après sa réédition en 1993, et il rencontre au départ peu de succès au Royaume-Uni, mais décolle aux États-Unis. Tom York aurait écrit cette chanson alors qu'il était étudiant, étant tombé amoureux d'une jolie fille, inaccessible, car d'un milieu social bien au-dessus du sien, il l'aurait suivie sans espoir pendant quelques jours sans oser l'aborder, y compris dans les quartiers huppés où il sentait sa présence complètement déplacée. La thématique abordée est donc celle d'un jeune homme qui se sent à part et qui a l'impression d'être amoureux sans espoir d'être aimé en retour. Comme on peut l'imaginer, cette thématique a évidemment joué un rôle important dans la popularité du titre. Toutefois, Radiohead a toujours entretenu un rapport compliqué avec cette chanson et a même totalement cessé de la jouer en tournée durant les années 2000, en dehors d'une interprétation offerte au public du Festival de Reading en août 2009. Il faudra attendre 7 années supplémentaires et le passage de la tournée mondiale 2011-2012 pour que le groupe d'Oxford égrène à nouveau les 4 accords de son vieux tube. La reprise proposée est celle interprétée par Hayley Reinhart.

Bienvenue dans l'alphabet en chansons. Aujourd'hui, P comme Laura Pausini. Elle naît le 16 mai 1974 dans une petite ville de Ravenne en Italie. Dès l'âge de 8 ans, elle chante dans le piano bar de son père. Sa famille l'encourage à poursuivre ses rêves et lui font enregistrer un premier disque qui est distribué aux clients du bar. En 91, elle se fait remarquer en étant sélectionnée pour le festival de Castrocaro. Deux ans plus tard, le single La Solitudine lui permet de remporter le prix du meilleur espoir au festival de San Remo. En 96, son album est enregistré en italien, en espagnol et en portugais. Elle entame une tournée mondiale et atteint jusqu'à 80 disques de platine. La jeune femme marque un tournant soul dans sa carrière avec son disque en 1998. Phil Collins compose pour elle le single Looking for an Angel. En 2004, elle enregistre en parallèle des duos avec Hélène Segarra et Michael Bublé. En 2006, elle sort Yo Canto, qui comprend une sélection de standards italiens. Johnny Hallyday, Tiziano Ferro, Juanes chantent avec Laura sur l'album. Depuis, elle continue de faire des tournées mondiales et sort régulièrement des albums best-of. Voici Laura Pausini, La Solitudine.

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1: Et voilà, c'est la fin des Proventinales pour aujourd'hui. On se retrouve demain matin. Bonne journée à toutes et à tous à l'écoute des programmes de Radio Couleur Sud. Et on va se quitter en musique. À demain.

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3: Bonjour à tous, aujourd'hui gros plan sur Bella Hadid. Isabella Bella Hadid voit le jour en octobre 1996 en Californie. Issue d'une famille aisée, elle n'est autre que la fille de la star de la télévision américaine Yolanda Hadid et du promoteur immobilier multimillionnaire Mohamed Hadid. La jeune femme grandit dans un ranch à Santa Barbara avant de déménager non loin de Malibu où sa mère, ancien mannequin, devient une star de l'émission de télé-réalité House of Beverly Hills en 2012. Si Yolanda adore être devant la caméra, elle tente de préserver ses enfants. De son côté, Isabella se passionne pour l'équitation et espère même se présenter aux Jeux Olympiques. On rêve de participer aux JO de Rio en 2016 et stopper net lorsqu'on lui diagnostique la maladie de Lyme en 2015. La belle n'a pas à se soucier de son avenir car avec son physique de rêve, elle ne tarde pas à attirer les regards des agences de mannequinat. À l'automne 2014, elle se fait remarquer par l'agence AMG qui lui signe son premier contrat et lui permet de faire ses premiers pas de mannequin. La belle abandonne ses études dans la photographie, même si elle souhaite vouloir reprendre ses études un jour. Elle défile pour les plus grandes marques au monde. Au début de l'année 2016, elle est élue mannequin de l'année, très proche de la famille Kardashian. Elle apparaît de temps à autre dans leur émission. Côté cœur, Bella Hadid est en couple depuis avril 2015 avec le chanteur The Weeknd. En novembre 2016, ils se séparent. Après des retrouvailles, ils se séparent de nouveau en août 2019. En janvier 2026, elle se sépare d'Adán Buñuelos. Après 2 ans d'amour, on se retrouve très vite avec d'autres infos.

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1: Il est 15h.

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3: Bonjour à tous, dans l'actualité musicale du jour, Drake dévoile simultanément 3 nouveaux albums titanesques. On peut le dire, ce sont des sorties événements. Il y a quelques jours, 3 sorties en une seule journée pour Drake. Il ne s'agit pas de 3 titres, mais bel et bien de 3 nouveaux albums livrés en même temps. Drake a vu les choses en grand, alors que les adeptes de la star du rap outre-Atlantique étaient impatients de découvrir Iceman, son 9e album studio, dont la sortie était annoncée depuis l'année 2024. 2 opus supplémentaires ont été révélés à la surprise générale dans la nuit du 14 au 15 mai dernier. Avec ce projet colossal qui totalise donc 43 nouveaux morceaux, l'interprète Drake continue d'asseoir sa domination sur la sphère pop-rap, notamment depuis le clash qu'il a opposé à Kendrick Lamar. Comme si ce tourbillon de nouveautés ne suffisait déjà pas à lui-même, Drake a voulu offrir à ses fans de nombreux featuring avec des invités de prestige. Les grands noms s'enchaînent, dont ce qui pourrait bien être le virage le plus important de la carrière de l'artiste Drake. On se retrouve très vite avec d'autres actualités musicales.
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1: Bonjour à tous. Dans l'actualité cinéma du jour, on parle de la sortie du film Moulin dans les salles de cinéma à l'automne prochain, le 28 octobre pour être précis, avec notamment Gilles Lellouche et Louise Bourgoin. En juin 1943, Jean Moulin, chef de la résistance, est arrêté alors qu'il tente de réunifier les forces de l'armée secrète. Interrogé par le chef de la Gestapo de Lyon, Jean Moulin est entraîné dans une confrontation implacable. Le film Moulin dans les salles de cinéma, ça se passera dès le 28 octobre prochain. On se retrouve très vite avec d'autres films à découvrir.
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La météo pour ce dimanche 31 mai, c'est un temps assez lourd et variable avec quelques orages également. Temps chaud et lourd des Pyrénées aux Alpes et à l'Alsace, calme ailleurs, mais des orages pourraient éclater en cours de soirée. Les températures pour ce dimanche matin, 14 degrés sur Brest et Cherbourg, 17 à Lille, 18 pour Paris et Toulouse, 18 également pour Biarritz, 19 à Bordeaux et Lyon, 20 degrés sur Ajaccio, Nice, Marseille et Perpignan. Et pour ce dimanche après-midi, entre 19 et 29 degrés sur une moitié nord, il fera 19 en Bretagne et en Normandie, 23 degrés sur les Hauts-de-France, 24 en Île-de-France, 25 sur le centre-Val de Loire, 28 degrés encore en Bourgogne et 29 degrés sur l'Alsace. Dans la moitié sud, entre 22 et 33 degrés, 22 dans la région de Biarritz, 25 degrés sur Bordeaux, 26 en Occitanie et sur la Corse, 29 dans la vallée du Rhône et entre 30 et 33 degrés le long de la Méditerranée. 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
3: Ok, je vais sortir un nouvel album. Mais avant, faut qu'on revoie les bases. Je vais faire une vidéo simple

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3: Bonjour à tous, aujourd'hui gros plan sur Bella Hadid. Isabella Bella Hadid voit le jour en octobre 1996 en Californie. Issue d'une famille aisée, elle n'est autre que la fille de la star de la télévision américaine Yolanda Hadid et du promoteur immobilier multimillionnaire Mohamed Hadid. La jeune femme grandit dans un ranch à Santa Barbara avant de déménager non loin de Malibu où sa mère, ancien mannequin, devient une star de l'émission de télé-réalité House of Beverly Hills en 2012. Si Yolanda adore être devant la caméra, elle tente de préserver ses enfants. De son côté, Isabella se passionne pour l'équitation et espère même se présenter aux Jeux Olympiques. On rêve de participer aux JO de Rio en 2016 et stopper net lorsqu'on lui diagnostique la maladie de Lyme en 2015. La belle n'a pas à se soucier de son avenir car avec son physique de rêve, elle ne tarde pas à attirer les regards des agences de mannequinat. À l'automne 2014, elle se fait remarquer par l'agence AMG qui lui signe son premier contrat et lui permet de faire ses premiers pas de mannequin. La belle abandonne ses études dans la photographie, même si elle souhaite vouloir reprendre ses études un jour. Elle défile pour les plus grandes marques au monde. Au début de l'année 2016, elle est élue mannequin de l'année, très proche de la famille Kardashian. Elle apparaît de temps à autre dans leur émission. Côté cœur, Bella Hadid est en couple depuis avril 2015 avec le chanteur The Weeknd. En novembre 2016, ils se séparent. Après des retrouvailles, ils se séparent de nouveau en août 2019. En janvier 2026, elle se sépare d'Adán Buñuelos. Après 2 ans d'amour, on se retrouve très vite avec d'autres infos.
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1: Bonjour. Demain dimanche, le marché de Brasse met à l'honneur les produits locaux et les spécialités de la région au centre du village de 9h à 12h. Produits frais et artisanat se rencontrent au marché de Méhoun-les-Montrieux, place de la mairie, de 7h30 à 12h. Le marché de Saint-Maximin-la-Sainte-Baume vous propose une large gamme de produits alimentaires locaux et artisanaux, place Malherbe, de 8h à 12h. Fruits et légumes, viandes, textiles et produits locaux vous attendent au marché de Nance-les-Pins, cours du Général de Gaulle, de 8h à 13h. Le marché de Roquebaron vous propose une sélection de produits frais et locaux, espace commercial Frérodon, de 8h à 12h30. Mon conseil du jour, demandez à goûter avant d'acheter, c'est le meilleur moyen de trouver les produits qui vous plaisent. Bonne balade sur les marchés de la Provence verte.

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3: Bonjour à tous, très heureux de vous retrouver sur la radio pour vous présenter le tout nouveau classement du Top Tonic. Comme chaque semaine, on se retrouve bien sûr pour la révélation de ce nouveau classement. Un classement établi grâce à vos votes et vous le savez, vous pouvez continuer de voter durant l'émission via le site de la radio ou sur toptonic.org pour faire grimper tous vos hits préférés. Avant de découvrir ce nouveau classement, voici les sorties de la semaine.
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0: Max Macnon est le seul à sortir du Top Tonic cette semaine avec son single World Change Me. Il aura passé 17 semaines dans le classement, il aura atteint la 13e place, il était 19e la semaine dernière. Voilà, étant donné que c'est la seule sortie, voici tout de suite votre tout nouveau classement.
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0: Et à la dernière place de ce classement, comme la semaine dernière, on retrouve One Republic avec Need Your Love que l'on va écouter tout de suite. Le groupe entame sa 8e semaine dans le Top Tonic et puis juste après, on écoutera, je vous en dis pas plus, l'unique entrée de la semaine.
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0: Stick Figure à l'instant sur la radio, le seul à entrer cette semaine dans le Top Tonic.
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0: Stick Figure a entré dans le Top Tonic à la 19e place avec Angels Above Me, titre remixé par le DJ MDD. Voici maintenant la 18e place. On retrouve Miley Cyrus avec Younger You. Elle perd deux positions. Allô.

0: Numéro 16, Bruce Springsteen débarque maintenant sur la radio avec Streets of Minneapolis. Il perd 2 places.
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2: Bienvenue à vous, si vous venez tout juste de nous rejoindre sur la radio, comme chaque semaine, c'est la révélation du classement du Top Tonic et je vous invite d'ailleurs à participer à ce classement. Pour voter et pour faire grimper tous vos hits préférés, il vous suffit de vous rendre sur le site de la radio ou alors, autre possibilité, toptonic.org. Voici la 15e place. Il débarque tout de suite sur la radio, l'ex numéro 1 Bruno Mars avec I Just Might. Il ne bouge pas et puis juste au-dessus, entrée la semaine dernière, Madonna et Peggy Lou avec I Feel So Free, 14e cette semaine et le single gagne 4 places.
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0: Madonna et Piggy Lou à l'instant sur la radio, entrée la semaine dernière avec I Feel So Free, 14e au Top Tonic.
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0: Voici donc maintenant la 13e place, occupée par BTS avec Swim, le single perd une place.

0: avait perdu de place la semaine dernière. Luke Combs regagne une position avec son single I Ain't No Cowboy.
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2: Toujours plus de hits sur votre radio. Chaque semaine, la révélation du classement du Top Tonic. Voici la 11e place. Pas de changement pour les Rolling Stones qui restent 11e donc

0: ne bougez pas, restez avec nous car voici les trois prochains hits de ce classement diffusé bien sûr en entier sur votre radio. À la 10e position, on retrouve Bibi Rexha avec New Religion, elle perd deux places. 9e, Teddy Swims avec Mr. Know It All gagne une position. Et enfin, le 8e, Owen James avec When I Stand, il perd une place, il entame sa 11e semaine de présence dans le Top Tonic.
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2: La suite du Top Tonic, voici Cameron Whitcomb avec Kingdom of Fear, il gagne deux places.
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0: Cameron Whitcomb à l'instant sur la radio, il est 7ème au Top Tonic.
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0: Voici donc désormais la 6ème place et pas de changement pour Alex Warren.

0: On va se quitter maintenant, mais en compagnie des deux premières places de ce classement. Sur la seconde marche, on retrouve Chemical Brothers avec Go. Le single gagne une place, peut-être la semaine prochaine à la première, sait-on jamais. Et numéro 1, pas de changement, c'est toujours The Second Voice avec Let Me Be pour une cinquième semaine à la tête donc de ce classement. Je vous souhaite de passer une très bonne semaine. Je vous invite bien sûr à voter pour tous vos artistes préférés via le site de la radio ou sur toptonic.org. A très très vite, bye bye.
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2: La météo pour ce dimanche 31 mai, c'est un temps assez lourd et variable avec quelques orages également. Temps chaud et lourd des Pyrénées aux Alpes et à l'Alsace, calme ailleurs, mais des orages pourraient éclater en cours de soirée. Les températures pour ce dimanche matin, 14 degrés sur Brest et Cherbourg, 17 à Lille, 18 pour Paris et Toulouse, 18 également pour Biarritz, 19 à Bordeaux et Lyon, 20 degrés sur Ajaccio, Nice, Marseille et Perpignan. Et pour ce dimanche après-midi, entre 19 et 29 degrés sur une moitié nord, il fera 19 en Bretagne et en Normandie, 23 degrés sur les Hauts-de-France, 24 en Île-de-France, 25 sur le centre-Val de Loire, 28 degrés encore en Bourgogne et 29 degrés sur l'Alsace. Dans la moitié sud, entre 22 et 33 degrés, 22 dans la région de Biarritz, 25 degrés sur Bordeaux, 26 en Occitanie et sur la Corse, 29 dans la vallée du Rhône et entre 30 et 33 degrés le long de la Méditerranée.
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4: Et nous revoilà une fois de plus. Salut à tous, les amis.
5: Et
4: mais, oh là là, mais comment ça me fait plaisir de vous retrouver.
5: Ah mais nous aussi. Ah,
4: j'espère que c'est réciproque en tout cas pour vous, Laurence Roati.
5: Ah mais très très très beaucoup, monsieur Carlito.
4: J'aime beaucoup, c'est gentil.
5: Mais très très beaucoup.
4: C'est très gentil. Comment ça va Lolotte?
5: Mais ça va très très bien et vous? Mais je suis avec vous donc tout va bien.
4: Eh ben on va jouer avec vous tout
5: ah,
4: à
5: oui.
4: l'heure. C'est quoi que vous allez nous proposer?
5: Ah, je vous propose de rester jusqu'à la fin de l'émission pour le savoir.
4: Oh là là, elle tease. Bien.
6: Ah oui.
4: Jérôme est là, bonjour Jérôme.
6: Bonjour.
4: Comment est-ce que t'as dans la casa?
6: Mais moi je voulais pas venir et puis bon.
4: Bah écoutez, vous êtes là, vous allez rester avec nous.
6: Mais au moins pour celle-là déjà.
4: Vous allez nous poser une question colle tout
6: oui,
4: à l'heure.
6: Oui, voilà.
4: Il va falloir réfléchir un petit peu.
6: Oh oui.
4: Ok. Virginie Bourdin là, bonjour Nini.
7: Bonjour Carlito.
4: Moi Nini. Ça va?
7: Ça va super.
4: Avec vous Virginie, ce sera la machine à café.
7: Bien sûr.
4: Avec quelques petites infos que vous allez pouvoir sortir au boulot à l'occasion de la pause. Puisqu'on va parler de quoi dans cette machine à café tout à l'heure?
7: Ah là là Carlito, aujourd'hui nous allons parler de cinéma.
4: Ah, le septième art.
6: Le premier qui me parle de l'appartement de James Bond.
4: Il en prend une. Il y a quelques émissions, on avait quand même bien déliré
6: là-dessus.
4: Thierry Alonso est là. Bonjour Titi.
8: Bonjour.
4: Oh là là, mais ça me fait plaisir de vous retrouver à vous
8: ben
4: aussi.
8: Oui, moi aussi, ça me fait très très plaisir.
4: Bon, vous avez bonne mine, hein.
8: Merci. Oh.
4: Ça se voit que vous bossez du côté du bassin d'Arcachon.
8: Ah ouais,
4: vous
8: oui,
4: êtes bronzé.
8: Je prends de l'iode.
4: Ah oui, mais oui, mais ça vous
8: ben
4: fait
8: oui.
4: du bien. Ça vous
8: ben
4: fait
8: ben
4: du bien.
8: Oui.
4: Avec vous, il y aura peut-être une blague à Titi. Je sais pas, peut-être, on ne sait pas, on verra. En tout cas, il y aura votre double.
6: Il a dit des blagues.
8: Ouais, ouais.
4: Le grand sphinx.
8: Le grand sphinx. Oui,
4: voilà,
8: oui,
4: on
8: oui.
4: va réfléchir avec vous.
8: On est en connexion.
4: En connexion. En connexion. Mais vous êtes bilingue.
8: Yes, of course.
4: Oh, it's magnifique. Yann Morel est là. Bonjour Yann.
9: Bonjour.
4: Comment va? Bien.
9: Oui. Ça va bien.
4: Oh là là, mais vous avez la banane.
9: Oui, je sais pas pourquoi.
4: Ah ben, je sais pas, mais vous avez l'air heureux.
9: Oui,
5: eh bien, la drogue, les amis.
4: Ah oui, c'est ça, c'est la drogue qui fait
5: non.
4: ça, quoi.
5: Ah non,
4: non, non, ne prenez pas de drogue, s'il vous plaît.
9: Non, c'est parce, qu'il
10: non,
9: nous a
10: parce que ça fait mal aux joues.
4: Ah oui, mais vous êtes pas. Enfin, vous pouvez sourire.
9: Oui.
4: Mais il n'y a pas de télé. Mais c'est vrai qu'à la radio, il faut sourire aussi, c'est
9: oui,
4: bien.
9: Ça
4: c'est bien. Ouais, c'est... Ouais, vous avez l'air d'un con. Avec vous, Yann, on aura droit à une petite fable.
9: Oui.
4: Le corbeau et un truc comme ça.
10: C'est ça, et la tortue. Et
4: vous faites comme vous voulez. Vous faites
10: le corbeau et la tortue. C'est le lièvre et la tortue.
4: Ah, c'est le lièvre et la tortue, ça. Ok.
10: Mais oui, c'était presque le
6: corbeau. Le corbeau et la tortue, c'est un medley.
4: Non, mais parce que Yann, il fait ce qu'il veut. C'est, il est créateur. C'est,
10: tout à fait, ce sont des réinterprétations.
4: C'est un auteur, c'est un comédien, il laisse libre à son imagination.
5: Oui, mais tu t'es trompé.
4: Comment ça, je me suis trompé?
5: C'est tout.
6: Oui, t'as dit corbeau.
5: C'est pas grave, t'as dit corbeau.
6: T'as dit corbeau.
4: Ok, vous m'en voulez alors.
5: Non, moi j'ai rien dit.
4: Merci Lolotte, vous passerez dans mon bureau. On va démarrer avec une tournée de bagues. Blague.
5: Oh,
4: oh ça va, c'est la première.
5: Là par contre j'ai entendu.
6: Alors
4: ah là là.
6: Il faut dire qu'en fait l'anniversaire de Carlito aujourd'hui.
5: Oui,
4: non,
5: c'est vrai.
4: Bah, et Virginie.
6: Et soyez indulgents.
5: Et demain, celui de Virginie.
4: Et demain, Virginie.
6: Voilà, s'il y a des fautes de français ou des trucs bizarres, c'est normal.
4: Non, tout va bien.
5: Aujourd'hui, on a le droit. Aujourd'hui, on a un totem.
6: Bon, c'est gentil. Alors, je commence.
4: Oui. Allez-y.
6: Alors, c'est le mec, il est bourré, mais il est complètement bourré. Il sonne à la porte à 4h du matin, tu vois. Il sonne à la porte, puis le mec, bon, il y a un mec qui lui ouvre. Et il fait, qu'est-ce que tu veux, toi? Et le mec bourré, il fait, il faut que tu viennes me pousser. Et le mec, il fait, non, mais ça va pas. Attends, d'abord, un, je te connais pas. Deux, tu me réveilles, il est 4h du matin. Alors, t'oublies, ok? Il lui claque la porte, tu vois. Et puis, on part se coucher. Puis, sa femme, elle lui dit, mais chérie, quand même, t'aurais pu aller le pousser parce que ça t'est déjà arrivé, toi, de tomber.

0: Arrêtez de l'embêter.
1: Oh. Oh, du coup, j'ai rien écouté de ce qu'elle a dit. Tu peux recommencer?
2: Abracadabra, oui. Amulette, autour de ton cou, vite.
3: Porte-bonheur.
0: Alors, inversé.
4: Tant qu'on parle de magie, alors j'ai entendu parler récemment quand même de gens qui ont vandalisé une boutique qui vendait des produits Harry Potter.
2: Ah bon?
3: Ah bon?
4: Oui, parce que en fait, non, c'est, alors c'est pas une connerie.
3: Ah, j'attendais
4: c'est
3: la connerie.
4: Non, du tout. C'est très sérieux.
3: C'est très sérieux.
4: Parce qu'en fait, c'est des fanatiques qui disaient que Harry Potter, en fait, les gens qui vendaient ça, c'était pour amener le diable.
3: Ah ben oui, évidemment.
4: Et
3: évidemment.
4: Du coup, ils se sont pointés avec des cutters et tout pour vandaliser une boutique parce que Harry Potter, attends, c'était Satan, c'était.
1: Moi, j'y suis allé parce que je leur achetais un balai et puis ils voulaient pas. Donc je l'ai ramené. Oui.
3: Normal.
1: Oui.
3: Normal.
1: T'arrives, tu montes dessus. Vole pas.
2: Moi, je veux savoir si les agents de la sécurité ont été impressionnés par des gars avec des cutters.
4: Il n'y a pas beaucoup de boutiques où tu as des videurs ou des trucs comme ça.
2: Mais là, y a... Et vous savez qu'il y a une grosse boutique, je ne sais plus combien elle fait de mètres carrés, c'est un truc de dingue. C'est aux États-Unis, elle vient de. Enfin, elle a ouvert tout récemment là. Harry Potter, 4 étages, truc de dingue. Tu bois de la bière au beurre et tout, comme dans le film,
1: tout
2: ça.
1: Moi, je ne m'inquiète pas pour Rollins, là.
2: Non, je crois que c'est bon. C'est
1: clair, parce que elle est blindée.
3: Ah, ouais. D'accord.
1: Ils ont fait même une reproduction du château de je sais pas qui, là.
3: Poudlard.
1: Ouais, voilà.
2: En Angleterre.
1: Et tu vas manger, tu passes la nuit, tout le bazar. Disney est petit, hein. C'est pas cher Disney, tu peux y aller tous les jours à Disney, c'est super cher.
3: Virginie, continuez.
5: Oui, magie, toujours, le régime stalinien.
2: Oui, parce qu'on a dit qu'il fallait pas embêter Nini.
3: Ah oui, surtout pas lui casser sa chronique.
1: Mais oui, de toute façon j'ai pas écouté la première.
3: Alors écoute la seconde.
1: Mais je préfère Harry Potter, honnêtement.
5: Pas sûr, on n'est pas loin de Harry Potter là. Donc fin des années 30, le régime stalinien a eu recours à l'hypnose. Alors, il s'agit d'un certain Wolf Messing qui a été engagé par Staline. Et pour être engagé par Staline, il a dû passer une très très étonnante mise à l'épreuve. En fait, cette dernière consistait à demander à l'hypnotiseur de faire ses preuves en le convoquant sans lui fournir un quelconque laissez-passer. Et bien, contre toute attente, il a réussi à arriver jusqu'à Staline.
1: En hypnotisant tout le service de sécurité, du coup.
5: Exactement. Il a passé toute sa garde personnelle, il est arrivé jusqu'à Staline. Et quand on a demandé à la garde personnelle s'ils avaient vu un truc ou quoi, ils ont répondu, bah non, rien de particulier.
1: Eh ben, laisse quand même.
3: Ah oui.
1: Quoi qu'on en a reçu un hypnotiseur d'un...
3: Oui, il y a quelques années, ouais.
1: Il y en a qui s'en souviennent, hein.
3: Il y a Morel.
1: C'est incroyable, quoi.
2: Ou pas, voilà.
1: C'est l'hypnotiseur, bon, ça marche. Il fait ce que tu veux avec toi.
3: Faut être sujet. Moi, ça marche pas sur moi.
1: Non. Oui, mais toi, t'as été...
2: Parce que t'as pas voulu.
3: Ouais, c'est ça.
1: Non. En fait, il s'est neutralisé au whisky, lui. Il a pas réussi. L'hypnotiseur, il a le pare-feu whisky, il a pas réussi à le passer. Du coup, il a pas hypnotisé. Mais Yann, par contre, il a dansé tout nu sur la table et tout.
5: Ouais. Yann, c'est vrai que c'était impressionnant. Ben voilà. Petite dernière.
3: Allez, vite, alors.
5: Allez, le projet Stargate, initié par les États-Unis, avait pour but d'utiliser les facultés psychiques de certains individus. Un commando de voyants à distance a ainsi été mis en place dans les années 70 et il avait pour but de localiser à distance donc des bases militaires secrètes, des sous-marins ou même des otages. Alors, les résultats, vous vous en doutez, de ce projet ont été très controversés, mais Joseph McMoneagle, un agent extralucide, donc, a reçu quand même cependant la Légion du Mérite pour servir. Service rendu à l'armée.
1: Ouais. C'est un pays, on a envoyé un commando à distance et l'autre, un autre commando à distance, il y a eu zéro mort. Belle guerre.
3: Merci Virginie, merci beaucoup pour ces petites infos.
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1: Merci d'être avec nous dans les affreux Jojo. On est ravis d'être avec vous parce que c'est vraiment un de nos plaisirs. En tout cas, nous, en tant qu'êtres humains, c'est se retrouver et passer une heure avec vous, vous raconter des blagues, vous poser quelques cols, avoir les blagues à Titi, les flashs de Yann Morel, les jeux de Lolotte qu'on retrouvera tout à l'heure, la machine à café. Et puis maintenant, on va retrouver quelqu'un qui n'est pas autour de cette table puisqu'il arrive de très très loin. Voyez-vous
2: là là.
1: De qui je veux parler, les amis?
2: Aïe, aïe, aïe.
1: Le voici, le voilà.
3: Bruce Willis.
2: Il est grand, non?
1: Ouais, gros.
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1: Malheureusement, si vous venez d'arriver dans cette émission, vous avez cru que le grand sphinx était, je sais pas, doré, magnifique. Écoutons-le. Écoutons surtout cette voix magnifique. Bonjour, grand sphinx.
6: Bonjour, les amis. Voilà.
1: Comment allez-vous?
6: Mais très très bien, vous avez l'air en forme aujourd'hui.
1: Oh, mais super, mais de toute façon.
7: Je ne sais pas si on a eu bien fait de le castrer, le sphinx.
1: on est comment, voilà. Vous arrivez de Khéops?
6: Oui, c'est ça, oui.
7: La 1 litre 2?
1: Grand sphinx, avec vous, à chaque fois, c'est soit une énigme, soit une petite question. On est sur quoi là-dessus?
6: On va faire des énigmes, mais des affreuses énigmes.
1: Ah, oulala, mais il se met à la page.
2: Oulala,
6: j'essaie de m'adapter.
7: Des affreuses énigmes rigolotes.
6: Voilà. Mais
1: d'accord.
7: Moi, c'est ce qu'on m'a dit.
2: La question, c'est sommes-nous prêts?
1: Oui, est-ce qu'on est prêts à ça?
6: Je pense pas.
7: Moi, perso, le sphinx, non. J'ai jamais été prêt à ça.
2: Concentrons-nous.
1: Grand sphinx. Si vous voyez Thierry Alonso, vous pourrez lui passer le bonjour de notre frère. Frère.
7: Plus. Bah,
6: ah oui.
7: Frère. Père.
6: Ouais. On s'appelle souvent.
1: Alors allons-y, grand sphinx. On vous écoute. On est tout ouïe.
7: C'est la première.
1: Oui.
6: Alors, qu'est-ce qui est vert déplace sous la mer avec plein d'abeilles autour?
1: Alors, qu'est-ce qui est vert? Ça, c'est, j'ai compris
7: qu'est-ce
1: ça, moi.
7: Qu'est-ce qui est vert sous la mer et qui se déplace avec des abeilles autour?
1: Eh bien, des algues.
7: Des algues avec des abeilles sous la mer?
1: Mais bien sûr.
2: Des algues diabétiques?
1: Non.
3: Des algues extraterrestres? Non, des ruches extraterrestres.
1: Est-ce que c'est des algues, déjà, pour commencer?
7: Déjà des abeilles sous la mer.
1: Yann Morel, vous avez mis le doigt où il faut, je crois.
7: Oui,
6: c'est toujours lui qui se rapproche. Oui. Hein.
1: C'est toujours c'est Yann. Ça. Yann, vous êtes c'est vraiment trop fort.
7: Ah oui. Qu'est-ce que t'as dit, toi?
2: Il a dit quoi?
3: J'ai dit
2: t'as mis le doigt où?
3: Oh, pardon.
2: Aïe.
7: Qu'est-ce que t'as dit, toi?
2: C'était quoi que t'as dit?
3: Moi, j'ai dit des ruches extraterrestres.
1: Et il y a un truc là-dessus.
7: Pourquoi des ruches extraterrestres?
1: Ben parce que le grand sphinx. Écoutez, le grand sphinx, oui. Ça se voit pas à la radio.
7: Non.
1: Mais il a, comment on dit, coquelé de la tête. Il a fait comme ça.
7: Dodeliné.
1: Dodeliné.
7: Ouais, les coquelinés, c'est, bon, je sais pas.
1: C'est petit coq.
7: C'est petit coq.
1: C'est très bon à la poêle.
7: Qui tourne la tête comme ça.
1: Et donc, le grand sphinx, il a fait comme ça, il a fait. Est-ce que.
7: Alors, rappelez-nous l'énigme.
2: Oui, je pense que c'est important pour nos auditeurs de rappeler l'énigme.
7: Surtout quand t'es sorti.
1: On vous a vu sortir du studio.
2: Oh, ça va.
1: Ouais.
2: C'était maman qui l'appelait.
1: Allez-y, grand sphinx.
6: Donc, qu'est-ce qui est vert se déplace sous la mer avec plein d'abeilles autour?
1: Qu'est-ce qui est vert se déplace sous la mer avec plein d'abeilles autour?
3: Ah, c'est un sous-marin ruche.
2: Joli. Oh, elle est bien.
1: Oh, bien joué, Yann.
6: Sous-marin ruche.
1: Mais non, c'est pas vrai.
6: Si.
1: Mais c'est
6: non,
1: ça.
7: Bravo.
1: Alors là, Yann.
7: Bravo.
2: Yann, il est branché, grand sphinx. Putain, c'est fou.
3: Oui, bah, camarade.
1: Et Yann, bravo, vous êtes bravo, hyper Yann, connecté, quoi.
2: Mais grave.
7: Oui. Mais regarde, si tu regardes bien à la table, il y en a deux qui se droguent, c'est eux. Tu vois, nous, on fait que boire, en fait.
1: C'est ça.
7: Et on n'est plus à la page.
1: De l'eau.
7: Avec modération.
1: Grand sphinx, on vous remercie.
6: Mais je vous en prie.
1: On espère que vous reviendrez.
7: Un sous-marin rouge.
2: Un sous-marin ruche.
6: Je reviendrai très bientôt vous voir.
1: Vous nous dites au revoir?
6: Oui. Allez, les amis, au revoir.
1: Bien, vous restez avec nous dans les affreux Jojo. On va retrouver dans un instant Virginie Bourdin et cette petite chronique que vous connaissez tous par cœur qui s'appelle
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1: C'est le moment de se marrer et de réfléchir un petit peu avec Jérôme qui nous a posé cette question colle.
2: Et je félicite Laurence qui nous a fait vachement avancer sur la
1: question. Est-ce que non, mais c'était il y a longtemps.
3: Avec
1: Thierry,
3: plaisir.
1: Thierry,
4: est-ce
1: Thierry.
4: Que ça aurait un rapport avec la pression
1: Attendez, Thierry.
4: Oui.
1: On va dire à Jérôme de reposer la question.
4: Ah ben oui, reposer
2: oui.
4: la question.
2: Alors pourquoi les oiseaux volent-ils bas juste avant un orage? Alors bien sûr, ça a à faire avec la pression atmosphérique, mais pourquoi?
4: Ben parce que l'air est plus lourd, donc ça les pousse en bas.
1: Ah, c'est pas bête.
3: Et ça pourrait, tu sais, l'humidité, ça pourrait les empêcher de voler haut. Ben oui. Attends, c'est pas con.
5: Parce qu'en même temps, c'est vrai que tu sais, il y a les trucs, des fois, il y a des oiseaux qui utilisent des courants ascendants, tu sais, pour monter ou pour stationner ou pour des trucs comme ça. Et donc là, peut-être qu'il y en a moins, une sorte de dépression.
2: Alors, c'est un rapport avec la pression atmosphérique, mais pas pour les
4: pas
2: oiseaux.
4: Avec les courants.
5: Ah, ben c'est dommage.
3: Merci.
1: Ça n'a rien à voir avec la météo.
2: Mais ça a à voir avec la météo, puisque c'est la pression atmosphérique.
1: Oui, mais j'étais pas là. Excusez-moi.
2: Les oiseaux, il y a rien qui les empêcherait de voler plus haut.
5: Fais comme l'oiseau.
1: Qui a la suite?
6: Sa vie de pure et d'eau fraîche, un oiseau. Mes chats de chasse et de pêche, un oiseau.
1: Ok, j'aurais jamais dû dire ça.
6: Et rien ne l'empêche, l'oiseau.
3: Attention!
6: D'aller plus haut.
1: Sauf que là, il va plus bas.
6: Oui.
1: Ok, merci.
5: Non, c'est ma faute. Je suis désolé.
1: Ouais, non, mais
5: c'est
1: ma faute. Yann Morel, vous êtes viré.
5: Ça tombe bien, il faut que j'aille faire pipi.
2: Donc,
3: ils le sentent tout bêtement.
1: Oui, c'est pas
3: mais oui, voilà, merde.
1: Oh, qu'est-ce que tu nous embêtes avec ta question là?
2: Ils y vont pour une bonne raison.
1: Ah oui.
3: Mais se protéger. Attends, je sais. Manger.
1: Calmez-vous.
3: Humidité. Les vers sortent de terre et effectivement, c'est pour manger les vers.
1: C'est ce que j'ai
2: pensé. C'est pas une question de vers, mais il y a l'idée.
3: Les graines.
2: Il y a de l'idée, c'est pour manger.
3: C'est pour manger tous les parasites, qui vont au sol, les petits animaux,
2: mais non, mais
3: les bourgeons.
2: Elles mangent pas les vers.
3: Non, mais
2: une hirondelle peut pas se poser.
3: Non, mais les hirondelles, elles mangent ce qu'il y a dans les arbres.
7: Les insectes.
3: Plein qui, j'ai un très, très grand arbre chez moi. J'ai des hirondelles qui passent et qui viennent...
2: En plus des canards, alors.
3: Non, les canards, c'était chez mon cousin. C'était chez mon cousin à Paris, les canards, ça n'a rien à voir. Et qui viennent, tu vois, grignoter tous les petits insectes qui sont sur les arbres très hauts chez moi. Ça va, hein. C'est pas la peine de le prendre comme ça, ok?
2: Donc ça n'a rien à voir
3: avec je dis ce que je peux. Hein. Les insectes. J'essaye.
1: Donc en tout cas, ça a un rapport avec les insectes.
2: Ça a un rapport avec les insectes.
1: Par rapport à la température.
2: Alors voilà, c'est-à-dire que la pression atmosphérique empêche les insectes de voler haut.
3: D'accord.
1: Ah, oui.
2: Donc les oiseaux, ils sont pas cons. Donc ils baissent leur altitude pour pouvoir manger en fait.
1: D'accord.
2: Donc ça, c'est pas parce qu'il va faire orage qu'ils volent plus bas, mais pour manger plus en fait.
3: D'accord. Tout ça pour ça quoi.
2: Oui.
1: Ouais, mais on a appris un truc, Lolotte.
3: Non, mais ouais, non, je suis ravie.
1: Vous le saviez, vous le saviez.
3: Non, je savais pas, merci.
1: On vous applaudit, Jérôme.
2: Les hirondelles ne volent pas plus bas pour t'avertir qu'il va y avoir un orage, tu vois. Elle a rien à cirer,
4: Jérôme. C'est très, très intéressant.
3: Elles volent plus bas pour manger plus qu'elles ne peuvent.
1: Merci, Jérôme. C'était vraiment chouette.
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1: Eh oui, ça arrive un peu comme ça. On ne sait pas quand ça tombe et ça tombe maintenant. Titi, vous avez une blagounette à nous raconter? Vous avez bossé comme un fou. On vous écoute.
4: Je termine juste.
1: Oui, écoutez.
3: De bosser.
1: Vous terminez quoi?
4: De bosser.
1: Ah oui.
2: Sans verre.
1: Quel travail. C'est un travail de fou, quoi.
4: Ah, mais c'est ça.
1: Ok, alors on vous écoute.
4: Dans ces deux copains qui se retrouvent dans la rue après des années sans s'être vus.
3: Bon.
4: Et il y a un qui dit salut, comment vas-tu? Qu'est-ce que.
3: C'est les Alexandres. Attends, ça fait longtemps qu'ils ne se sont pas vus. Et salut, comment vas-tu?
1: Salut, comment vas-tu?
4: Il y a tout qui rime, donc je vais essayer de changer. Et qu'est-ce que tu fais dans la vie?
3: Et dans ma vie, que fais-tu?
4: Bon, il n'a pas dit que fais-tu.
3: J'en étais sûre. Oui.
4: Et il dit je suis diffuseur urbain, géographique en médias sur papier.
3: Attends, ça c'est original. Attends, excuse-moi, mais c'est original.
1: Ouais.
3: Je suis.
2: Pas
3: tout le monde fait pas ça, quoi.
4: Ouais. Je suis diffuseur urbain, géographique en médias sur papier. Et
3: bon,
4: l'autre, il regarde, il fait bon, en gros, tu livres les journaux. Il fait c'est ça, mais j'arrivais plus à me rappeler.
3: On la prend.
1: On la valide.
3: On la prend et on la valide.
1: Et on n'a pas d'autre. Merci, Titi.
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2: Merci d'être avec nous dans les affreux Jojo. J'espère que tout va bien pour vous. On va aller faire un petit tour sur le web avec Lolotte. Arrêtez de me faire des, arrêtez de me faire des petits mots. Il me balance des petits mots. Et vraiment, c'est pas très gentil. Ça me déconcentre, quoi. C'est vraiment pas cool. Lolotte, vous êtes là.
3: Oui.
2: Voilà, à cause de vous.
3: Mais oui, arrêtez d'embêter Carlito, enfin, Yann Morel.
2: Alors, bon.
3: Lolo Web, c'est
2: ouais,
3: ça
2: ouais.
3: Ok. D'accord. Ok.
2: Laurence Riati, c'est Titi.
3: C'est GG.
2: Ah oui, il faut faire des remix. Laurence Riati, c'est Titi.
3: Bien sûr, c'est Carlito.
2: Ok, allons-y, Lolotte.
3: Donc, Lolo Web, figurez-vous que j'ai trouvé quelque chose, ça m'a fait assez rigoler. C'est une journaliste.
4: Oh, tu rigoles pas.
3: En reportage. C'est vrai, ouais. c'est pas faux. Avant ou après l'apéro? Donc, c'est une journaliste en reportage pour une radio qui s'est investie corps et âme. Pourquoi? Quel était donc ce reportage? Qu'elle a fait, la dame?
2: Ah, je sais.
5: Pour une radio.
3: Alors,
2: oui, je sais, je dis rien.
3: Ne dis rien. Souvent, tu sais.
2: Ah non, mais je
4: oui,
2: sais.
4: Mais
3: tu passes du temps sur le web.
4: Moi aussi,
3: oui.
4: Je sais et je dis rien.
2: Voilà.
3: Et ben, auditeur,
2: démerdez-vous.
5: Moi, je sais pas.
6: Elle a
5: je
6: fait,
5: dis quelque chose.
3: Un baby tout.
6: Elle a fait un reportage dans les couples échangistes.
2: Mais c'est
5: fatigue.
2: Pas vrai.
5: C'est ça.
3: Mais tu t'es fatigante.
2: Bah oui.
3: Bon, faut plus l'inviter. Hein,
6: mais je savais pas.
2: On va en faire une autre, mais développer si
4: elle,
2: vous pouvez.
4: Elle a pas compris les règles aussi.
3: Mais je savais. Mais je ne le savais pas. Je pensais jamais
4: mais
3: que c'était ça.
4: Mais tout le monde le savait ici.
2: Mais tout le monde le sait.
3: Donc effectivement,
4: il y a que Titi qui pouvait pas répondre.
3: Je vous raconte un petit peu. Je vous raconte un petit peu ce qui s'est passé. Elle a fait effectivement un reportage dans un club échangiste pour l'ouverture de ce club, et elle s'est investie corps et âme parce qu'elle a enregistré ses ébats.
2: À la radio.
3: Radiophonique, oui. Et elle a eu d'ailleurs, elle a reçu les lauriers de ses chefs pour son sujet.
2: Oui.
3: Je cite la responsable des programmes qui dit « Je trouve que c'est bien quand nos reporters essaient d'expérimenter le journalisme de façon différente. » Voilà, c'est
2: voilà.
3: Un point de vue. C'est un point ouais. de vue.
2: J'imagine le journaliste qui a fait le lancement et tout de suite on retrouve Brigitte qui a fait le reportage dans le club machin.
4: Non mais club club échangiste, ça va, mais dans d'autres endroits, bon...
2: Oui, c'est-à-dire.
4: Ouais, mais je sais pas, il y a des trucs où tu. Non,
2: non.
4: Genre dans un abattoir, par exemple.
2: Oh, oui.
4: Un reportage.
3: Mais vous, Sally, c'est tout. Moi qui amenais de la poésie dans cette émission. Oh.
4: Ah, vaut mieux parler des coups de. Que de coups de.
5: Oui, oui,
3: oui. Oui, oui, oui. Très, très bien. Bien.
2: Vous en avez d'autres ou pas?
3: Alors, mais oui, j'en ai plein, évidemment.
2: Ah, bah, vous allez bosser.
3: Écoutez,
2: vous allez bosser.
3: Je ne fais que ça, bosser. Donc, figurez-vous, allez-y.
2: Oui. On se figure.
3: Ah bah oui, oui, on voilà. rappelle aux auditeurs hein, que la figuration
4: ah
3: est,
4: oui,
3: un,
4: oui.
3: est une
4: ouais.
3: pause pour tout le monde.
4: Est-ce qu'il est nécessaire de le répéter tout le temps?
3: Mais oui,
4: pas.
3: Le temps que je cherche. Donc,
4: d'accord.
3: Il y a quelqu'un qui a égaré quelque chose qu'on lui a ramené, que ça lui a fait très plaisir. Qu'est-ce que c'est?
2: Ah, je sais.
5: Son vélo.
2: Non, c'est pas vrai, je sais pas. Il y a quelqu'un. Il y a quelqu'un.
4: Bon, déjà, c'est pas sa belle-mère.
3: Ça se passe
4: sûr.
3: Aux États-Unis, c'est assez dingue.
5: Est-ce que c'est gros?
3: Non, c'est pas gros du tout, non.
4: Est-ce que c'est un animal?
3: Non, c'est pas un animal.
5: Est-ce que c'est un bijou?
3: Non, c'est pas un bijou.
2: Est-ce que c'est des sioux?
3: Ah, il y a une histoire dessous, effectivement.
2: Ah,
3: oui.
2: D'accord.
4: Alors moi j'ai vu un mec sans abri, donc
2: ouais.
4: Clodo quoi,
2: ouais.
4: Qui a ramené une dame aux États-Unis un chèque de 8 000 $.
2: Waouh.
4: Qu'elle avait perdu.
2: Ouais.
4: Et pour le récompenser, elle lui a offert une maison. Parce qu'en plus, ouais, le gars, il est tombé sur une
5: riche.
4: Ouais.
2: D'accord.
4: C'est sympa comme histoire.
2: Bah, c'est sympa, ouais.
4: Donc il est toujours alcoolique, mais il a un toit.
2: Mais il a un toit. Mmh. Ouais, il y a des gens généreux hein, dans ouais. la vie. Donc c'est ça. C'est un truc. C'est un rapport. C'est une valeur en fait.
3: Alors c'est une mais une valeur, ouais. Mais
2: ah oui.
3: C'est-à-dire que là, je sais pas trop qui fait la même chose. Autour de cette table, là, je non, mets ma main coupée.
2: Le mec super honnête, quoi.
3: Ah mais grave.
2: Ah, ouais.
3: sur du level plus, quoi.
6: Mallette de lingots d'or.
3: C'est pas ça, mais il y a l'idée.
6: De diamants.
3: Non.
4: Le mec, donc c'est quelqu'un qui a perdu quelque chose de valeur, donc.
2: Voilà.
4: Qu'il a laissé
3: alors,
4: à la gare.
3: Je vais même plus loin, c'est quelqu'un qui a jeté quelque chose
6: non.
3: qui avait
4: ah,
3: de la valeur.
4: Ah, c'est con.
3: Ah,
4: oui.
3: ouais, ouais. Ouais, ouais.
4: Ah, un tableau.
3: Ouais. Non, c'est pas bon. C'est petit, c'est petit.
4: Le mec, il fait le ménage, tu sais, il a un Picasso. C'est quoi, ça?
2: Allez, hop.
3: C'est ça, ça servira à rien.
4: Chérie, il est où le tableau tout vilain, là?
2: C'est-à-dire, le propriétaire a jeté quelque chose.
5: Picasso.
2: Le propriétaire
3: oui.
2: de cet objet.
3: Alors, c'est quelque chose qu'il venait d'acheter.
2: Ouais.
3: Et il l'a jeté dans les 5 minutes qui ont suivi.
4: Mais pourquoi il a jeté ?
2: Pourquoi il a fait ça ? Oui, ben oui.
3: Et ben parce qu'il était pressé, il le dit d'ailleurs. J'étais pressé, c'est vrai. C'est vrai, et j'étais pressé, alors je l'ai jeté rapidement.
2: Bon, mais dites-nous.
3: Et j'ai pas fait attention. C'est fini ?
2: Ouais.
3: Et ben, c'est un. Alors attendez, mais truc de dingue. Truc de dingue, c'est un trentenaire qui lui a ramené. C'est une boutique, ouais, une boutique. Il y a quelqu'un qui va acheter un ticket à gratter.
6: Oh, de l'auto.
2: Ah non.
3: À Tatin. Il le gratte. 1 million, mon pote.
2: Wow.
3: 1 million. Et ben, le gars de 30 ans, il le voit le jeter. Tu vois, je sais pas pourquoi,
4: il regarde.
3: Il y a 1 million. Il y a un. Attends! Il y a 1 million. Tu vois tous les zéros qui après le 1? Hey, hey, hey. Il y a 1 million. Il le prend et il le redonne. Il lui court après en disant attendez, monsieur. Et là, il dit, mais d'un côté, j'avais 1 million de dollars à portée de main et de l'autre, je voulais faire une bonne action. Et ben il lui a rendu.
4: Et c'est une histoire avec deux cons quand même, c'est pas mal.
2: Merci Lolo.
3: Alors le gagnant a partagé.
2: Ah il a partagé. C'est
3: il
2: gentil.
3: A partagé, ça lui a fait un peu plaisir. Allez, 500 000 cadeaux.
2: Mais bien,
4: ça c'est bien.
2: Bravo.
4: Ça c'est bien.
2: Bien ouais. Je.
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1: Merci d'être avec nous dans Les affreux Jojo. L'émission touche à sa fin.
2: Oh non!
1: Ah, regarde,
3: ah oui,
1: touchez-la ouais, comme ça.
3: Voilà. Ah oui, oui. On
1: ah, il nous
3: bout
1: reste quelques minutes pour.
4: J'aime bien ça, moi.
1: Pour se divertir et surtout jouer avec notre Lolotte internationale.
5: Laurence Ruati, Lolotte, Lolotte. 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
1: Lolotte. Laurence Ruati qui est avec nous.
2: Oui,
3: c'est elle la fin. Ben, je vais la toucher, moi.
2: Non.
1: Vous voulez toucher la fin?
2: Non,
3: je vais toucher la fin, moi aussi.
2: Non, elle dit qu'elle n'est pas d'accord. Donc, les amis, oui, le jeu des collectionneurs.
1: Alors, expliquez-nous, c'est quoi ça?
2: Alors, je vais vous donner le nom du collectionneur. Et
1: ouais,
2: vous allez... Oh, il me touche.
1: Yann Morel, calmez-vous.
2: Il m'a
1: je vous sens excité.
4: Ça y est, c'est son doigt.
1: Il vous a touché où? À l'épaule.
2: L'épaule.
1: Ça va, c'est
2: ça
1: pas...
2: Ça commence okay par là. Attends. Éloigne-toi. Donc, je vous donne le nom du collectionneur et vous allez me dire, enfin, tenter de trouver ce qu'il collectionne.
1: D'accord.
2: Alors, je tiens à dire que c'est très courant.
4: Comme okay,
2: je
4: mets la barre. Les livres.
2: Exactement, c'est un petit peu ça.
1: Comme les philatélismes.
4: Voilà, c'est ce que je cherchais.
3: Qui collectionne les filets de tennis.
1: Les filets de tennis. Voilà.
2: L'aquariophile.
4: Les aquariophiles.
2: Voilà.
4: Philotennisme.
2: C'est ça.
4: Nous ne voyons que de
1: toi. Eric et Ramzy, rendront à César ce qui appartient à ses os.
2: Spécial dédicace.
3: Nous ne le connaissons pas, ni vous, ni nous.
1: Petit chien. Allez-y, Lolotte.
2: Des fois, je me dis, mais quand ils l'ont écrit, comment ils ont pu penser que ça allait marcher?
4: Ils étaient pire que nous.
3: Obligés. En fait, un truc comme ça, s'il est assumé à fond, ça ne peut que fonctionner.
2: Oui, c'est absurde.
1: C'est absurde.
4: Ah oui,
1: c'est
4: ça. Ah, comme le Camoulox.
2: C'est ça.
4: Moi, le Camoulox, au début, j'ai dit, mais c'est pas possible. Je sortais de 10 ans de questions pour un champion.
1: Évidemment.
4: Et je dis, bon, je vais changer.
1: Ok, on va voir.
4: Je lui ai dit, je vais prendre le Camoulox.
1: Mais qu'est-ce que c'est que ce jeu?
4: Et là, j'ai dit, c'est pas possible. Je suis devenu complètement con.
2: T'as pas fait une transition pyramide? Parce que si tu fais une transition de pyramide, ça
1: ah oui, oui, c'est ça.
2: Pyramide, c'était
4: ça,
2: pas mal.
4: Camoulox,
1: Cadet Olivier. Voilà, pour les citer.
2: Oui,
1: on
2: ne
1: peut pas
2: oui,
1: oublier de
2: sûr
1: citer les auteurs quand même.
4: Bah oui.
2: Mais le Camoulox se regarde.
1: Eh ben, c'est
2: avec
1: fini. Merci beaucoup.
2: Non, on revient. Allez, on joue.
1: Allez, Lolotte.
2: Alors, donc, si je vous dis que collectionne le lessitiophile.
1: Des lézards.
3: Lessive.
2: Non. Ni lézard, ni lessive.
4: Chacun son tour, s'il vous plaît.
2: C'est très commun.
4: Lessitiophile.
2: C'est très commun. Il y a beaucoup de gens qui font.
1: Allez-y, Yann.
2: Alors,
1: Morel.
2: Attention, Yann.
1: Attention,
3: il
1: Yann.
3: Il collectionne les sitios, bien sûr. Mais moi, j'en ai une belle prochette autour de cette table.
1: Les sitios.
3: Les sitiophiles, il y a.
1: Yann, vous passerez à la compta. Alors.
4: Les idiots.
1: Les sitios.
4: Qu'est-ce qu'il est con.
2: Les sitiophiles.
1: Comment l'écrivez-vous?
2: Alors, L et C Y T H I O P H I L E.
4: C'est encore pire. Pour moi, il faut avoir fait d'abord latin. Déjà.
1: Bac plus 5 que moi.
4: Alors, lessie, racine de lessie.
2: Les insectes.
1: Lessie, dépêche-toi, je ne vois qu'un tour de main. Pascal Obispo.
2: Alors,
1: c'est grand... quelqu'un qui collectionne des Pascal Obispo.
2: Non. Tout petit, mais ça pourrait être des figurines.
4: Lessie, un chien qui collectionne les chiens.
2: Alors, ça n'a rien à voir.
4: Mais
2: y a
4: si, lessie, le chien.
2: Non, il n'y a aucun indice. Alors, c'est grand, ça peut être grand jusqu'au. Comme la main.
3: Oui, les 6 doigts de la main.
1: Les 6 doigts de la main.
3: Ah oui.
4: Ça fait entre 10 et 20 cm.
1: Virginie, vous avez une idée? Virginie, vous avez une idée?
2: Absolument pas.
1: Ah, merci.
2: Je vous aime beaucoup quand je vous dis que c'est très commun. Quelles sont
4: Nini, elle a commencé sa collection, mais à 20 cm.
2: Quelles sont les collections que vous connaissez le plus?
1: Des timbres.
2: Les communes. Les timbres, non.
3: Les pièces.
4: Les cartes Pokémon.
2: Il y en a qui font aller 10 cm.
1: Les chaussettes.
2: Ça peut aller jusqu'à ça fait quoi ça 20.
6: Les santons là, les mounacs.
2: C'est pas
6: là.
2: Les santons.
3: Les fèves,
1: les cheveux, les lunettes.
2: C'est pas les fèves, c'est pas les lunettes.
1: Les soutiens-gorge.
4: Les boules à neige.
2: Attendez, on fait une pause. Soutiens-gorge, vous parlez de vous? Vous voulez qu'on en parle?
1: Oui, j'en ai
4: les
1: plein.
4: Boules à neige, les boules à neige.
2: Non, pas de boules à neige.
4: Les boules à neige.
7: Les chaussures.
2: Pas les chaussures, non.
6: Des statuettes.
2: C'est pas les statuettes, c'est très très commun mais très très hein. Ça va vous agacer quand vous allez savoir.
4: Ah, les étiquettes de vin.
2: Non.
3: Les petits soldats en plomb.
2: Non.
1: Les roues de bagnole.
4: Les paquets de cigarettes.
2: Les feuilles. Non, oh là là, mais c'est bientôt fini.
1: Mais oui, c'est bientôt fini.
4: Oui, mais les menhirs, les menhirs. Il faut une place.
2: Si je vous dis, oh là là, ça sent bon.
7: Les fleurs.
3: Les godemichés.
2: L'encens.
4: Les échantillons.
2: Mais non.
4: Les échantillons de parfum.
2: Les fioles de parfum, bravo.
4: C'est toi la fiole. C'est toi la fiole.
1: Merci Lolotte, c'était les affreux Jojo, c'était cool.
6: Je ne sais même plus comment c'était le nom. Les sitiophiles.
1: On espère que vous avez passé un bon moment avec nous. On se retrouve très bientôt dans votre radio. Salut à tous.
8: Les affreux jojo, affreux jojo.
4: Oh merde.
1: Oh merde.

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2: Eh bien, salut les amis, soyez les bienvenus là tout de suite dans la plus grande discothèque des années 80-90. Dance Fever fait danser la planète chaque semaine. Funk, disco, dance, italo disco, house music et de la pop également. Le meilleur de vos souvenirs. J'espère que tout va bien pour vous. Vous l'aurez remarqué, on arrive tranquillement, mais sûrement, oh, ça a mis le temps quand même. Hein. Oui, bah oui, vers la saison estivale, des températures qui montent et du coup, bah, on va monter encore plus la température avec les titres que l'on va vous proposer cette semaine. Bienvenue à vous dans toute la France, dans les pays francophones, à l'autre bout de la planète également, via les applications et via le web. La première partie, DJ Guest avec Ernie Vinyl, DJ Lord of the Mix et Phil Miscost. La seconde partie, deuxième heure, eh bien ce sont les DJ remixeurs internationaux que je vous propose dans une playlist. Plus précisément, même trois playlists, oui. Et on va pouvoir chanter, danser, à la maison, en voiture, au boulot, on s'en fout. Montez le son, c'est que du bonheur que je vous offre pendant deux heures. Bienvenue les amis dans la plus grande discothèque des années 80-90, Dance Fever. Moi c'est Cristobal.

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4: Merci Phil Mixcoast, le premier aussi DJ, j'ai pas présenté le premier DJ, il m'en veut énormément, pardon Ernie Mailol, le DJ allemand, et puis bien le troisième à se présenter dans cette émission, il aime bien terminer les DJ guests, c'est DJ Lord of the Mix, bien évidemment très en forme, comme chaque semaine, et époustouflant par son set qui va vous présenter les réseaux sociaux. Ça se passe sur votre radio, ça se passe également bien sûr la page de votre émission, les pages de votre émission, puisqu'on se retrouve sur Facebook, on se retrouve sur TikTok et on se retrouve également sur Instagram. La deuxième partie tout à l'heure, deuxième heure, ça sera les DJ Guest Remixer. Mais pour le moment...
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3: Allez les amis, je vous embarque dans la deuxième heure, deuxième partie de cette émission dans laquelle je vous propose les meilleurs remixeurs de la planète. Chaque semaine, ce sont des découvertes, ce sont des pépites que travaillent bien sûr tous ces DJ remixeurs internationaux. Je les ai tagués sur la page de vos réseaux sociaux de votre émission, que ce soit Insta, Facebook, mais également

On attaque cette deuxième heure et ce premier set, il y en aura trois avec l'un des stars internationales, planétaires, Monsieur George Benson avec Love Time Love. Ça fait partie aussi des grands classiques de George Benson, mais nos remixeurs font des petites merveilles. Tendez l'oreille, montez le son, jetez le bout.

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Et bien parfois, oui, les minutes ressemblent à des secondes. Et du coup, on se retrouve rapidement sur la fin de cette émission. La plus grande discothèque des années 80-90 vous fait danser chaque semaine pendant 2 heures non-stop. Des DJ guests en première partie, DJ Lord of the Mix, Ernie Vinyl et Phil Mix Cost. Merci les gars. Et puis merci aussi les gars DJ remixeurs internationaux que je vous propose en deuxième heure. Et encore une playlist là de 20 minutes qui arrive là tout de suite pour clôturer cette émission cette semaine. Bien évidemment, on va se retrouver la semaine prochaine pour de nouvelles aventures dans ces belles années. Portez-vous bien. Que la force soit avec vous pour les soins de vous et de vos proches. Et puis, oui, on va...

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